0: prends le temps de saluer toutes les personnes qui sont de passage sur la Côte-Nord pendant leurs vacances. Merci de venir découvrir notre coin de pays. C'est toujours un plaisir de vous accompagner en soirée. On est ensemble jusqu'à minuit. Mon nom est Danaï Thériault.
1: 3h30, on est encore dehors à se raconter nos vies.

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3: Voici vos nouvelles, Arsenal Média. Malgré une météo en dents de scie, les festivaliers étaient au rendez-vous pour la 32e édition du Vieux Quai en fête. Ce sont près de 7000 personnes qui ont assisté à l'événement, se rapprochant de l'achalandage de 2024. Le spectacle de Marie-Mé et la météo favorable ont attiré près de 2500 personnes vendredi soir. Les préventes indiquaient également un plus fort achalandage vendredi. La stratégie d'avoir deux têtes d'affiche plutôt qu'un artiste plus international a permis d'avoir, encore cette année, un événement profitable. Le gouvernement Fréchette accorde une aide financière de 1 million de dollars au Conseil de la Première Nation des Innus Essipit pour la construction du nouveau centre d'activités communautaires et sportives. Ce montant servira à réaliser les études préliminaires en début de chantier. Le nouvel établissement est jugé essentiel pour la vitalité du secteur en permettant de favoriser l'esprit communautaire, l'activité physique et les rassemblements avec les communautés avoisinantes. Conservation de la nature Canada, CNC, lance la 6e édition de l'événement pan-canadien, le Grand BioBlitz, du 27 juillet au 3 août prochain. Une activité qui invite la population à identifier et à documenter les espèces animales et végétales qui les entourent. Les participants pourront photographier des espèces ou enregistrer leurs sons avec un téléphone, une tablette ou une caméra photo afin de les mettre dans une base de données en ligne. Les informations recueillies permettront par la suite à orienter le travail de scientifiques et d'organismes de conservation de partout dans le monde. Finalement, côté météo sur la côte nord, ce soir et cette nuit, c'est généralement nuageux avec 30% de probabilité d'averse et le minimum est de 15 degrés.
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0: 21 juillet, mardi soir, Danaï Thériault qui vous accompagne comme à l'habitude sur la Côte-Nord. Merci d'être à l'écoute. Et qu'est-ce qui se passe dans l'actualité? Ben, c'est un deuxième financement pour le centre communautaire à Issipit. Si vous voulez en savoir plus sur cette nouvelle, rendez-vous sur votre référence en matière d'actualité dans la région. C'est macôtenord.com.
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Bon, je sais qu'on est juste mardi soir, là, mais on parle déjà d'en fin de semaine parce que samedi, c'est la grande dérive de Port-Cartier, déjà la 3e édition. Et vous pouvez venir vivre une journée festive où il va y avoir musique, cirque et bonne bouffe aussi qui se rencontrent. Et le tout se passe sur l'île McCormick. Donc, notez ça dans votre horaire. C'est vraiment à ne pas manquer ce samedi. Mais pour l'instant, on est mardi soir sur la Côte-Nord. Merci d'être à l'écoute.

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3: Voici vos nouvelles, Arsenal Média. Malgré une météo en dents de scie, les festivaliers étaient au rendez-vous pour la 32e édition du Vieux Quai en fête. Ce sont près de 7000 personnes qui ont assisté à l'événement, se rapprochant de l'achalandage de 2024. Le spectacle de Marie-Mé et la météo favorable ont attiré près de 2500 personnes vendredi soir. Les préventes indiquaient également un plus fort achalandage vendredi. La stratégie d'avoir deux têtes d'affiche plutôt qu'un artiste plus international a permis d'avoir, encore cette année, un événement profitable. Le gouvernement Fréchette accorde une aide financière de 1 million de dollars au Conseil de la Première Nation des Innus Essipit pour la construction du nouveau centre d'activités communautaires et sportives. Ce montant servira à réaliser les études préliminaires en début de chantier. Le nouvel établissement est jugé essentiel pour la vitalité du secteur en permettant de favoriser l'esprit communautaire, l'activité physique et les rassemblements avec les communautés avoisinantes. Conservation de la Nature Canada

CNC lance la 6e édition de l'événement pancanadien, le Grand BioBlitz, du 27 juillet au 3 août prochain. Une activité qui invite la population à identifier et à documenter les espèces animales et végétales qui les entourent. Les participants pourront photographier des espèces ou enregistrer leurs sons avec un téléphone, une tablette ou une caméra photo afin de les mettre dans une base de données en ligne. Les informations recueillies permettront par la suite à orienter le travail de scientifiques et d'organismes de conservation de partout dans le monde. Finalement, côté météo sur la côte nord, ce soir et cette nuit, c'est généralement nuageux avec 30 % de probabilité d'averse et le minimum est de 15 degrés.

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1: Prends le temps de saluer toutes les personnes qui sont de passage sur la Côte-Nord pendant leurs vacances. Merci de venir découvrir notre coin de pays. C'est toujours un plaisir de vous accompagner en soirée. On est ensemble jusqu'à minuit. Mon nom est Danaï Thériault.
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3: Voici vos nouvelles Arsenal Média. Malgré une météo en dents de scie, les festivaliers étaient au rendez-vous pour la 32e édition du Vieux Quai en fête. Ce sont près de 7000 personnes qui ont assisté à l'événement, se rapprochant de l'achalandage de 2024. Le spectacle de Marie-Mé et la météo favorable ont attiré près de 2500 personnes vendredi soir. Les préventes indiquaient également un plus fort achalandage vendredi. La stratégie d'avoir deux têtes d'affiche plutôt qu'un artiste plus international a permis d'avoir, encore cette année, un événement profitable. Le gouvernement Fréchette accorde une aide financière de 1 million de dollars au Conseil de la Première Nation des Innus Essipit pour la construction du nouveau centre d'activités communautaires et sportives. Ce montant servira à réaliser les études préliminaires en début de chantier. Le nouvel établissement est jugé essentiel pour la vitalité du secteur en permettant de favoriser l'esprit communautaire, l'activité physique et les rassemblements avec les communautés avoisinantes. Conservation de la nature Canada, CNC, lance la 6e édition de l'événement pan-canadien, le Grand BioBlitz, du 27 juillet au 3 août prochain. Une activité qui invite la population à identifier et à documenter les espèces animales et végétales qui les entourent. Les participants pourront photographier des espèces ou enregistrer leurs sons avec un téléphone, une tablette ou une caméra photo afin de les mettre dans une base de données en ligne. Les informations recueillies permettront par la suite à orienter le travail de scientifiques et d'organismes de conservation de partout dans le monde.

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On est le 21 juillet, mardi soir, Danaï Thériault qui vous accompagne comme à l'habitude sur la Côte-Nord. Merci d'être à l'écoute. Et qu'est-ce qui se passe dans l'actualité? Ben, c'est un deuxième financement pour le centre communautaire à Issipit. Si vous voulez en savoir plus sur cette nouvelle, rendez-vous sur votre référence en matière d'actualité dans la région, c'est macôtenord.com.

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Bon, je sais qu'on est juste mardi soir, là, mais on parle déjà d'en fin de semaine parce que samedi, c'est la grande dérive de Port-Cartier, déjà la 3e édition. Et vous pouvez venir vivre une journée festive où il va y avoir musique, cirque et bonne bouffe aussi qui se rencontrent. Et le tout se passe sur l'île McCormick. Donc, notez ça dans votre horaire. C'est vraiment à ne pas manquer ce samedi. Mais pour l'instant, on est mardi soir sur la Côte-Nord. Merci d'être à l'écoute. Mmh.

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2: Voici vos nouvelles, Arsenal Média. Malgré une météo en dents de scie, les festivaliers étaient au rendez-vous pour la 32e édition du Vieux Quai en fête. Ce sont près de 7000 personnes qui ont assisté à l'événement, se rapprochant de l'achalandage de 2024. Le spectacle de Marie-Mé et la météo favorable ont attiré près de 2500 personnes vendredi soir. Les préventes indiquaient également un plus fort achalandage vendredi. La stratégie d'avoir deux têtes d'affiche plutôt qu'un artiste plus international a permis d'avoir, encore cette année, un événement profitable. Le gouvernement Fréchette accorde une aide financière de 1 million de dollars au Conseil de la Première Nation des Innus Essipit pour la construction du nouveau centre d'activités communautaires et sportives. Ce montant servira à réaliser les études préliminaires en début de chantier. Le nouvel établissement est jugé essentiel pour la vitalité du secteur en permettant de favoriser l'esprit communautaire, l'activité physique et les rassemblements avec les communautés avoisinantes. Conservation de la nature Canada, CNC, lance la 6e édition de l'événement pan-canadien, le Grand BioBlitz, du 27 juillet au 3 août prochain. Une activité qui invite la population à identifier et à documenter les espèces animales et végétales qui les entourent. Les participants pourront photographier des espèces ou enregistrer leurs sons avec un téléphone, une tablette ou une caméra photo afin de les mettre dans une base de données en ligne. Les informations recueillies permettront par la suite à orienter le travail de scientifiques et d'organismes de conservation de partout dans le monde. Finalement, côté météo sur la côte nord, ce soir et cette nuit, c'est généralement nuageux avec 30 % de probabilité d'averse et le minimum est de 15 degrés.
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1: Ben certain qu'on part ça de même. C'est mercredi, nous sommes le 22 juillet. Et les
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0: Hey!
1: Je vais peut-être un jour avoir l'air climatisé dans mon char. C'était toi qui avais ce problème-là?
0: Oui.
1: Ben maintenant, c'est rendu moi.
0: Mm-hmm.
1: Et là, mon
0: c'est
1: auto,
0: toi qu'il faut qu'il prie le dieu ou la déesse de l'air climatisé?
1: Hey, j'ai pogné les nerfs hier. Là. J'avais besoin de mon air climatisé.
0: Oh oui, ben je comprends. Il faisait 28, 29 hier.
1: Ah non, j'étais plus bien. Là. Fait que c'est ça, mon auto est au garage. Fait que des bonnes marches. Puis j'ai pas choisi la meilleure journée pour marcher. Là. C'est des averses et un risque d'orage pour
0: c'est
1: aujourd'hui.
0: Ça. Puis même demain, c'est pas super non plus.
1: Il a fait soleil tout le début de cette semaine, puis moi, je choisis la journée des orages pour marcher.
0: Aïe, aïe, aïe. Ben là, depuis tout le début de la semaine.
1: Et c'était pas si pire.
0: Lundi, mardi, c'était pas si mal.
1: Ben, c'est
0: hier,
1: ça.
0: C'était beau.
1: Ben, c'est ça. Ben, aujourd'hui, ça va être moins beau.
0: Ben, on sait plus comment s'habiller.
1: Mais
0: c'est
1: non,
0: ça qui arrive.
1: On dirait qu'on est genre au début de l'été.
0: On va faire le tour de l'actualité, mais avant, on passe avec Pelch et Stas. Voici Last Night à Viva.

0: Dans les nouvelles qui font les manchettes dans la région, le ministère de la Sécurité intérieure du Québec a finalement levé l'interdiction d'allumer des feux en plein air et de circuler en forêt. C'est depuis avant-hier à midi. Cette décision fait suite aux récentes pluies, à l'intervention de la SOPFEU également. Cependant, le ministère rappelle que les opérations d'extinction sont toujours en cours et recommande d'éviter d'allumer des feux, surtout en période de vacances de la construction. Ben, c'est sûr que c'est mieux pas. Mais le temps est très favorable. Je regardais la carte de la SOPFEU, là, puis c'est beau parce que ça revient bleu partout. Mm-hmm. La Société du chemin de fer de la Gaspésie appelle les utilisateurs de VTT à cesser de circuler sur la voie ferrée et ses abords. Cette demande qui a été faite hier vise à prévenir les accidents avec des trains et protéger l'intégrité de la voie qui souffre des passages répétés de VTT et des températures élevées de l'été, parce que ces pratiques-là endommagent le ballast ferroviaire qui est essentiel pour la stabilité des rails. La SCFG rappelle que toute intrusion non autorisée dans l'emprise ferroviaire peut entraîner des amendes selon la loi sur la sécurité du transport terrestre. Puis j'ai vu des photos, là, c'est vraiment des juste à côté des rails, puis des billots de bois, ouais. Là, des c'est ça. des planches de bois, il y a vraiment des traces de VTT si c'était un sentier, mais c'est trop proche. Puis imaginez, là, vous êtes en VTT, puis il y a un train qui s'en vient, vous êtes de dos. Jamais vous allez l'entendre. Jamais. C'est tellement bruyant, un VTT, puis un train. Quand c'est dos à toi, ça fait vraiment moins de bruit. C'est sûr qu'il va klaxonner, ça va peut-être donner une chance, mais quand même, c'est risqué.
1: Ben, c'est ça, c'est mieux d'être prudent.
0: Bilan 2026 sur la population captive de caribous en Gaspésie. Le ministère de l'Environnement du Québec a annoncé la fin de la période de mise bas. Sur 7 femelles gestantes, il y a 5 qui ont donné naissance à des fans en bonne santé, tandis que 2 femelles et leurs fans sont décédées en raison de complications. La population captive compte maintenant 20 caribous sur le territoire, puis on sait qu'on travaille très fort pour les préserver, même si ça fait pas l'unanimité, notamment dans l'univers du bois d'œuvre. Et si on termine dans l'actualité, ben ça, c'est une belle nouvelle. Hier, la Véloroute Desjardins de la Matapédia a inauguré un nouveau tronçon de piste cyclable à Amqui, reliant le terrain de camping au secteur des Quatre Vents. Donc, c'est un projet qui est soutenu par le ministère du Transport et la MRC de la Matapédia, qui a bénéficié d'une aide financière de 40 000 $. Renaud Mimo, qui est président de la Véloroute, a souligné l'importance de la sécurité pour les cyclistes et les familles. La mairesse d'Amqui, Mme Sylvie Blanchette, quant à elle, a ajouté que ce tronçon améliore la qualité de vie de la communauté. Et c'est la fin du bulletin.
1: Il est 6h08. Et aujourd'hui, on est le 22 juillet. Si jamais vous avez un souhait d'anniversaire, là, oui. N'hésitez pas, 418-723-2564. Ça va nous faire plaisir de souhaiter bonne fête. Mm-hmm. En musique, on se donne de l'énergie avec le collectif CLCTF Ready for Love à Viva.
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0: c'est le genre de tune que je joue le midi dans le lunch 80-90-2000.
1: Ouais.
0: Les bébés, loulous, pour commencer votre journée du bon pied ici à Viva. Et j'adore la nouvelle mouture du segment du moment sagesse dont on passe en
1: même. Ah, moi aussi, j'aime tellement ça.
0: Parce qu'on apprend la provenance de dictons mystérieux, comme par exemple, être sur son 31 ou 36, c'est selon. Ça vient d'où ça? Ben, j'ai une réponse pour vous après l'art des quelque chose. Un bon mercredi matin à Viva.
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0: moment sagesse. On part ça de même. On parle d'une expression vraiment mystérieuse. Ce soir, je me mets sur mon 31. Mais pourquoi pas, c'est... Pourquoi c'est pas 28, 42...
1: Ouais, pourquoi ce chiffre-là?
0: Pourquoi 36? Pourquoi 31? C'est l'original. Ben, c'est un des plus grands mystères de la langue française, mais on a été capable de l'élucider.
1: Mais premièrement, là, tu confirmes que la vraie...
0: C'est 31.
1: C'est 31 et ouais. Non pas 36.
0: Non, c'est être sur son 31.
1: OK.
0: Et la théorie la plus populaire nous amène au Moyen Âge, OK? Parce qu'il y avait un tissu très luxueux à l'époque. Ben, la misère à parler, en fait. Ça s'appelait le trentain, OK? C'est un textile de grande qualité fabriqué avec une trentaine de fils. Donc, c'était très, très, très souple, très fin. Les gens portaient des vêtements confectionnés avec ce tissu-là, particulièrement élégant, mais avec le temps, on a passé de se mettre en trentain à se mettre sur son 31. Fait que ça viendrait de là. Mais les linguistes restent prudents à ce sujet-là. Ils ont jamais trouvé de preuves formelles écrites par rapport à ça. C'est vraiment du bouche à oreille, puis c'est le rappel du trentain comme tissu un peu luxueux qui les a pointés vers ça. Il y a une autre théorie qui vient du monde militaire. Lors des grandes inspections ou encore des cérémonies, les soldats devaient revêtir leur uniforme impeccable. Puis certains pensent qu'il y avait un règlement. Un uniforme ou une tenue numérotée 31 qui aurait donné naissance à cette expression-là. Par exemple, t'en as 30 dans ton mois, le 31e reste toujours propre parce que tu le sors pas souvent.
1: OK, oui.
0: Par exemple, c'est une autre
1: possibilité.
0: Avenue. Ouais. Les spécialistes s'entendent sur une chose, par exemple, on n'a pas la certitude officiel du 31. Et ce qui est fascinant, c'est que c'est arrivé aux alentours du 19e siècle, puis au début du 20e. Et au Québec, t'as raison, on entend parfois être sur son 36.
1: Ouais.
0: Mais en France, c'est différent.
1: C'est quoi?
0: Il y a 31, mais aussi 41. Et là, par exemple, vous
1: ça
0: me perdez.
1: Mal.
0: Parce que 30, 36, c'est encore le 31, j'imagine, là.
1: Se mettre sur son 41,
0: mais
1: ça
0: 41,
1: sonne mal.
0: Là, c'est comme, c'est sortir ses plus beaux habits, mais c'est, écoute.
1: Non.
0: Les Français ont décidé de péter plus haut que le trou à ce niveau-là.
1: Je suis pas d'accord avec celui-là.
0: Moi non plus. Mais c'est de là que ça vient. Le 31, le drap, c'est pas un drap, tu t'habilles pas qu'un drap. Le tissu avec une trentaine de fils qui était très luxueux. Vous l'aurez appris ce matin dans On part ça de même. Sarah Dufour avec Chumelé entre le 31, 36, 41
1: ouais,
0: puis bingo, ça s'en vient au retour à Viva.
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12: Bonjour, ici Caroline Beauregard. Voici vos informations. Un véhicule a été intercepté le 17 juillet dernier à une vitesse de 151 km/h dans une zone où la limite permise est de 90 km/h au Bergeron par les policiers de la Sûreté du Québec. Le conducteur âgé de 17 ans s'est vu remettre un constat d'infraction d'une somme de 1 318 $ ainsi que 14 points d'inaptitude. Son permis de conduire a également été suspendu pour une période de 7 jours. La SQ rappelle que la vitesse est l'une des premières causes de collisions mortelles sur les routes de la province. Le premier ministre du Canada, Mark Carney, dit s'être entretenu avec le président américain Donald Trump mardi matin et que tous deux se sont entendus pour que leurs négociations s'intensifient au cours des deux prochaines semaines. Cet appel est survenu moins de 24 heures après que la Maison-Blanche eut signalé son intention de frapper le Canada de nouveaux droits de douane de 50% sur une panoplie de produits, y compris des marchandises conformes à l'accord de libre-échange entre le Canada, les États-Unis et le Mexique. Monsieur Carney a indiqué que toutes les options sont sur la table quant à la façon dont le Canada pourrait répondre à cette nouvelle salve tarifaire. Trois personnes ont été arrêtées en lien avec la mort d'un jeune homme de 20 ans lundi soir sur la Côte-Nord. La Sûreté du Québec a été appelée à se rendre dans une résidence de la rue Labrie à Pointe-aux-Outardes après la découverte d'une personne inanimée. À l'arrivée des policiers, des manœuvres de réanimation ont rapidement été effectuées sur l'homme de 20 ans, mais son décès a été constaté en centre hospitalier. Selon les premières informations de la SQ, trois suspects se seraient rendus à la résidence et ont ouvert le feu sur la victime. Les policiers ont procédé à l'arrestation de trois suspects après une opération de ratissage. Les suspects ont été détenus et doivent comparaître au palais de justice de Baie-Comeau. 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
13: C'est pas la grosse affaire au niveau météo pour la Côte-Nord aujourd'hui, ce soir et cette nuit. C'est 60% de risque d'averse, risque d'un orage tard cet après-midi ou ce soir, des nappes de brouillard qui vont se former. Aujourd'hui, maximum de 15, minimum de 12 pour la nuit prochaine. Et ça s'améliore demain avec 17, quelques éclaircies, 30% de risque d'averse. Et après, ben pour le week-end, on va être correct. Fait que si c'est le prix à payer, c'est pas si mal. Les températures autour de 22 sont attendues pour en fin de semaine partout sur la Côte-Nord.
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13: Bon réveil, bon mercredi, 22 juillet. Oui, du temps plutôt gris, mais c'est pas grave. On est de bonne humeur, nous autres. Puis on a de la bonne musique.
14: Oui.
13: D'ailleurs, c'est parmi les éléments positifs de quand c'est venteux puis qu'il pleut, il y a moins de bébites comme ça, moins de moustiques.
14: J'aime ça.
13: Hier, j'étais dans ma cour puis je ramassais mes affaires un peu. Il y avait pas de mouches, mais il y avait du vent. Ben, c'était parfait. Mais là, les perce-oreilles sont sorties.
14: Ah, je sais.
13: C'est
14: je
13: quoi
14: sais.
13: Votre truc pour chasser les bébites chez vous puis toutes sortes de bébites? Ça peut être des araignées, des perce-oreilles ou.
14: Je suis prête.
13: Éloigner les guêpes. Je veux tout savoir c'est quoi votre truc qui fonctionne au 418-723-2564 parce que je vais vous parler des moustiques particulièrement. Et c'est assez surprenant.
14: Okay.
13: Au showbiz à venir.
14: Au showbiz à venir, ben il y a un show à ne pas manquer ce soir et demain aussi. Donc, plein d'activités à ne pas manquer dans la région.
13: Sarah Dufour vient nous réveiller du bon pied avec sa douceur, mais tu sais, son côté assumé.
14: C'est ça.
13: Voici Chumélé à 6h26. Vous êtes à Viva!

0: 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Il est 6h30. Au showbiz d'Anaé, c'est l'été et le culturel vibre de toutes ses couleurs.
1: Oui, et on a surtout de la belle visite aussi. C'est du côté de Rimouski que ça se passe ce soir. C'est les 5 à l'Angélus.
0: Oui.
1: Donc, à 5h, à la place du 6 mai 1950. Mais là, s'il pleut, ça se peut que ça soit à la salle des Jardins.
0: Oui.
1: Donc, vous vérifierez avant d'y aller. Mais c'est Guillaume Arsenault qui va être là. Et lui, il tient une chope à la chanson depuis plus de 20 ans.
0: Oui.
1: Il a 6 albums, 2 hippie. Donc, pour vrai, il y a beaucoup de musique à nous partager là, ce soir. Donc, il va être accompagné d'une contrebasse et d'une guitare. Il va présenter son spectacle. Ça va être bon. Ça dure une heure, les 5 à l'Angélus. Donc, ça vaut la peine d'y aller. En plus, c'est gratuit. Donc, profitez-en ce soir.
0: Sinon, demain, il y a un rendez-vous qui revient.
1: Oui, les rendez-vous de la Pointe-au-Père.
0: Oui.
1: C'est Oya qui va être là pour le jeudi 5 à 7 aux terrasses du Hangar 14. Donc, c'est un artiste rimouskois, DJ et fondateur du collectif Jardin aussi, donc on va vraiment être bien accompagné. Et c'est de 17h à 19h, c'est gratuit. Bien sûr, il y a un petit service de bar, des petites bouchées. Là, c'est vraiment une belle ambiance, mais en plus, vous avez une belle vue sur le fleuve.
0: Mm-hmm.
1: Donc, ça vaut la peine. Et sinon, demain, du côté de Matane, c'est Matane été avec John Kerkhoven. Donc, c'est à 18h30 au Bar à Choix que vous allez pouvoir retrouver ce chanteur, auteur, compositeur qui va vous emballer avec un spectacle de blues et de musique traditionnelle. Donc, si vous voulez découvrir le tout, c'est demain que ça se passe.
0: Marc Dupré, où sera le monde? Ben, ils vont être assez chauds là, visiblement.
1: Oui, exact.
0: Un bon réveil. Et s'il y en a d'autres, des événements culturels que vous aimeriez entendre à la radio, n'hésitez jamais à nous écrire. On est là pour vous. 723-2564. Un bon mercredi matin à Viva!

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0: Non, mais ça, on envoie ça dans Encourager. Encourager. Il y a des pépites! Yes, sir!
1: J'ai hâte d'avoir tes trucs, là.
0: Mais là, c'est ce que je vous demande au 418-723-2564. Quel truc avez-vous trouvé pour éloigner les bébites, peu importe quelle bébite c'est, OK? Parce que en Caroline du Nord, on s'est rendu compte qu'il y a une mutation génétique qui permet aux moustiques tigres asiatiques de résister aux insecticides courants utilisés dans de nombreux sprays de jardin. Puis cette mutation-là a été identifiée pour la première fois en 2018. Puis ça s'est répandu dans la région, atteignant plus d'un tiers de la population de moustiques depuis 2023, qui est maintenant résistante à cet insecticide.
1: Non.
0: Mais c'est vraiment ciblé sur les moustiques.
1: Je suis pas d'accord. C'est quoi qu'on fait si on peut plus les repousser?
0: Ben, c'est ça que je me pose comme question. Puis partout à travers les États-Unis, ils se sont rendus compte que ces moustiques étaient davantage résistants. Puis c'est préoccupant parce que c'est pas seulement des nuisances, les moustiques, mais ça peut aussi transmettre des maladies graves comme la dengue, la zika dans certains secteurs. Ici, c'est moins vrai, là. Mais les auteurs de l'étude appellent à une meilleure gestion des moustiques, mais aussi trouver des moyens un peu plus naturels. Parce que là, si on commence à les faire résister à certains insecticides, on n'avancera pas. Mais en même temps, je ne me mettrai pas à sprayer toutes mes plantes puis toute ma verdure chez nous pour éviter d'avoir des moustiques. J'ai l'impression que je gagnerai jamais.
1: Je suis découragée.
0: Mais on est rendu là. Fait que c'est une étude qui a été menée à Wake County là, pour la référence. Mais ça me fait poser la question, c'est quoi votre truc pour éloigner les bibites en général?
1: C'est quoi votre truc aussi si vous avez des animaux? Parce qu'il y a plusieurs trucs qui sont toxiques pour eux. Moi, c'est le problème que j'ai un minou.
0: Ouais.
1: Donc, la plupart des trucs, je peux pas les utiliser. Bon, on a Joël qui nous a écrit.
0: Salut Joël!
1: Joël nous dit, mon truc pour les bibites. C'est du pain de sol. Tu les arroses directement. C'est toxique pour les bibites, donc ils meurent. Puis c'est aussi un bon répulsif. Pas de dilution directement sur eux.
0: Hey, c'est rough, hein, s'il vous plaît.
1: Oui, c'est un peu violent.
0: T'es décapé sur un temps avec du pain de sol. C'est fort quand même comme nettoyant. Là.
1: Ben, c'est ça.
0: Ah, ben, c'est-tu quoi pour les perce-oreilles?
1: Oh, OK,
0: ouais,
1: oui, vas-y.
0: Il y en a beaucoup, puis moi, j'en ai eu beaucoup. La première étape qui est à faire quand on a des perce-oreilles à maison, c'est de dégager le contour de notre maison des plantes, OK? Essayez, idéalement, là, si vous en voulez vraiment pas, puis ça réglera pas tous les problèmes, c'est vraiment d'avoir chaque mur de votre fondation ou du contour de votre bloc, là, exempt de plantes comme des fleurs, etc., parce que ça les attire. Toute la végétation qui meurt également, si vous avez des arbustes proches, ça aussi, ça les attire.
1: Ah, OK.
0: Même le paillis, ça les attire. Donc, idéalement, il faudrait que ce soit du gravier ou du sable, mais là, vous allez avoir des fourmis. Pas ben mieux.
1: Ah, on s'en sort jamais.
0: Moi, le meilleur truc que j'ai trouvé pour les éloigner de la maison après avoir dégagé justement les plantes, c'est une petite poudre qui se vend dans les centres jardins. Que j'ai bien aimé. En réalité, ça éloigne aussi les fourmis. C'est une petite poudre que tu saupoudres ou les entrées, là, par exemple la porte patio, les fenêtres, etc. Puis ça se trouve à être de la poussière de verre. Puis ça fait que les petits insectes se brisent les pattes, se coupent les pattes.
1: Ah.
0: Fait que ça les prévient d'entrer. C'est sûr, c'est pas gentil.
1: Tu mets ça à l'extérieur, dans
0: le
1: fond.
0: Oui, c'est ça, à l'extérieur. Mais pour les chats, moi, j'ai jamais vraiment trippé. Si votre chat sort dehors, par exemple, pour ses petits coussinets, ne mettrait pas ça.
1: Non, c'est sûr que c'est pas très utile. Moi, je sais que pour les araignées, là, si vous avez un chat, n'utilisez pas ça. C'est super toxique pour eux, mais de l'huile de menthe.
0: Ah ouais?
1: Ouais, c'est un bon répulsif, donc autour des fenêtres, des portes, etc., pour les araignées.
0: Mm-hmm.
1: Et sinon, j'ai appris aussi que faire pousser, mettons, du basilic ou même de la menthe aussi, ça les éloignait.
0: C'est vrai.
1: Fait que...
0: Les moustiques aussi.
1: Ah ouais, je vais en mettre partout chez nous, on dirait bien.
0: Faut faire attention parce qu'il y en a d'autres qui les attirent.
1: Ouais, c'est ça, là. On sait jamais quoi faire pour vraiment toutes les éloigner, mais si vous avez des trucs qui ne sont pas toxiques pour les animaux, moi, je suis preneuse parce que j'en ai besoin. Là.
0: Les guêpes. OK, vous êtes peut-être aux prises avec des guêpes. Je vous dirais, soyez juste patient, puis laissez le nid là. Si, mettons, le nid de guêpe arrive en août-septembre, là, moi, je vous dirais, endurez-vous, puis soyez vigilants, simplement, mais laissez le nid de guêpe là, parce qu'ils refont pas leur nid après quand il y en a un. Le meilleur exemple de ça que j'ai, c'est que, v'là 2 ans, OK, il y a un nid de guêpe qui s'est formé sur la corniche de mon garage, très haut, là, comme à 14-15 pieds dans les airs, facile. Puis il était pas tannante, parce qu'il était tout en hauteur, fait qu'il allait là. Moi, je l'ai laissé là. J'aurais pu dire, ah, c'est donc ben déplaisant, mais non, je l'ai laissé là, ça fait 2 ans, et ça fait 2 ans que j'ai pas de guêpe
1: chez
0: nous.
1: Ben, sais-tu pourquoi? c'est des insectes super territoriaux.
0: C'est ça.
1: Donc, eux autres, s'ils voient un nid, ils vont pas y retourner.
0: Exact.
1: Puis il y a même des gens qui font des faux nids de guêpes en crochet, puis qui accrochent ça, puis ça marche.
0: Ouais, c'est fascinant, pareil.
1: C'est vraiment fascinant, mais c'est un bon truc.
0: Oui, oui. Sinon, pour capturer des perce-oreilles chez vous, OK, moi, ce que je suggère, puis qui marche très bien, puis c'est un peu chien, mais tu sais, c'est pas pire que du pain de sol, c'est utiliser un petit couvert de peau Tupperware, par exemple, là, ou de peau de beurre de peanut, comme un vase de pétri, dans le fond. Tu mets de l'eau sucrée, genre, je sais pas, moi, du cidre de pomme ou quelque chose qui sent quand même sucré. Du miel, par exemple. Puis vous mettez aussi du liquide à vaisselle. C'est la pire affaire pour les perce-oreilles parce qu'ils sont pas capables de ressortir parce que ça devient glissant.
1: Puis ça marche aussi pour les mouches à fruits, je t'ai à dire. Et sinon, ben si vous avez beaucoup de bibittes chez vous, ben je vais vous conseiller mon truc préféré qui est ayez un soulier dans chacune de vos pièces. Mon amie est venue cette semaine, elle s'est dit, voyons, pourquoi t'as une sandale dans ta salle de bain? Voici pourquoi.
0: Ça les éloigne pas, à moins que vous puez vraiment des pieds.
1: Non, mais c'est facile pour les faire disparaître une fois qu'elles sont là.
0: Oui, c'est ça. L'éviction marche très bien.
1: Exactement.
0: C'est quoi votre truc? 7-2-3-2-5-6-4. Clément Jacques, Marie-Mé avec Pictures, c'est ce qui s'en vient au retour à Viva. Bon mercredi.
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0: 6h55, j'aimerais souhaiter joyeux anniversaire en ce 22 juillet à Stéphanie Belzil, une ancienne collègue avec qui j'ai passé des bons moments. Bonne fête, Stéphanie. Et si vous aussi vous en avez, vous pouvez toujours nous joindre au 88-723-2564. À venir au showbiz.
1: On parle d'une série que vous avez vraiment appréciée et qui bat encore des records, même après plus d'un an de sa sortie. C'est très surprenant.
0: Et au retour, on a un hit qui célèbre ses 30 ans cette année en plein été, mais je vous le dis, ça fait pas son âge.
1: Okay.
0: Restez avec nous, ça va vous faire plaisir pour commencer votre mercredi à Viva.
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4: Bon mercredi, ici Louis-Philippe Arnoirel. Le Québec et l'Ontario ne s'entendent pas concernant la riposte à donner à la hausse des droits de douane sur les produits canadiens annoncée par Donald Trump lundi. Le premier ministre ontarien Doug Ford appelle à une riposte agressive de toutes les provinces pour frapper les États-Unis, tandis que Christine Fréchette veut éviter toute escalade additionnelle. Les chefs de gouvernement de toutes les provinces étaient réunis hier à Charlottetown, à l'île du Prince-Édouard, pour le sommet estival du Conseil de la Fédération. Le premier ministre Mark Carney a pour sa part d'y envisager toutes les options si les droits de douane de 50% sur une panoplie de produits canadiens prennent effet. Sur les produits canadiens annoncés par Donald Trump lundi, le premier ministre ontarien Doug Ford appelle à une riposte agressive de toutes les provinces pour frapper les États-Unis, tandis que Christine Fréchette veut éviter toute escalade additionnelle. Les chefs de gouvernement de toutes les provinces étaient réunis hier à Charlottetown, à l'île du Prince-Édouard, pour le sommet estival du Conseil de la Fédération. Le premier ministre Mark Carney a pour sa part d'y envisager toutes les options.

0: L'accord prévoit que les réglementations provinciales seront modifiées afin de permettre aux brasseurs et distillateurs de vendre de l'alcool directement aux consommateurs, quelle que soit la juridiction concernée. Les ventes directes aux consommateurs de bière, de vin et de spiritueux fabriqués dans une province et expédiés vers une autre étaient jusqu'à présent largement régies par des accords interprovinciaux ou interdites. Les premiers ministres du Québec, du Yukon, des territoires du Nord-Ouest et du Nunavut n'ont pas signé l'accord. La première ministre du Québec, Christine Fréchette, a toutefois écarté hier tout retour des produits alcoolisés américains sur les tablettes de la SAQ. Et pour terminer, une potentielle tornade aurait fait des dégâts sévères hier après-midi près de Harrington, dans les Laurentides. Après une journée marquée par plusieurs orages marginalement violents, Environnement Canada a indiqué hier soir que la menace principale était essentiellement terminée. Une signature tornadique aurait été observée de Bell Falls jusqu'à Lac McDonald entre 17h24 et 17h42. Une alerte d'orage violent avec la mention de possibles tornades était déjà active. Selon le météorologue à Environnement Canada, Dominique Martel, la tornade aurait sur son passage déplacé une maison, détruit un petit boisé et coupé des poteaux d'Hydro-Québec. C'est ce qui complète vos actualités Arsenal Média. Passez une bonne journée sur nos ondes.
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2: C'est pas la grosse affaire au niveau météo pour la Côte-Nord aujourd'hui, ce soir et cette nuit. C'est 60% de risque d'averse, risque d'un orage tard cet après-midi ou ce soir, des nappes de brouillard qui vont se former. Aujourd'hui, maximum de 15, minimum de 12 pour la nuit prochaine. Et ça s'améliore demain avec 17, quelques éclaircies, 30% de risque d'averse. Et après, ben pour le week-end, on va être correct. Fait que si c'est le prix à payer, c'est pas si mal. Les températures autour de 22 sont attendues pour en fin de semaine partout sur la côte nord.

0: voir ça de même.
1: Yes, c'est parti pour mercredi. Nous sommes le 22 juillet. Il est 7h02. Vous êtes avec Danae et moi, Jay. Et Danae, dans ton jardin, qu'est-ce qui se passe?
2: Ben, j'ai une question pour toi. OK. T'es-tu chatouilleux?
1: Ah, bonne question.
2: Oui, ça a l'air difficile.
1: Je te dirais que oui, mais j'aime vraiment pas ça. Genre, pis c'est mon corps qui réagit. Fait que si quelqu'un me chatouille, gare à vous, ça se peut que je vous donne un coup.
2: Pis si tu te chatouilles toi-même?
1: Ça marche pas pendant tout.
2: Ça ben marche
1: non.
2: pas?
1: Ben non, ben non, ben non.
2: Pourquoi
1: on est pas
2: ça marche
1: à
2: pas?
1: Ça. T'as raison. Pourquoi
2: ben, j'ai
1: qu'on
2: fait
1: peut
2: des
1: pas
2: recherches.
1: Pourquoi qu'on peut pas chatouiller nous-mêmes? Il me semble que ça serait pratique.
2: J'ai la réponse.
1: Je sais pas pourquoi ça serait pratique, mais bon.
2: Pas sûr que ça serait pratique, mais je sais qu'est-ce qui se passe.
1: On va parler de Heated Rivalry qui revient dans l'actualité. Et aussi, est-ce qu'on va parler de Deadpool?
2: Oui, parce qu'il y a juste les fous qui ne changent pas d'idée.
1: Ah ouais, hein? Pour tout de suite, on revient en 1996. La gang, c'est il y a 30 ans. C'est quelque chose, hein?
2: Il y a 30 ans?
1: 30 ans, Gwen Stefani était au sein du groupe No Doubt. Et ça, ça jouait dans le combat des clips sans arrêt. Voici No Doubt. Bon mercredi à Viva.

0: Moi, je l'ai eu, ce disque compact-là.
1: Tu l'as eu?
0: Ouais, je pense que c'était un des premiers disques compacts que j'achetais. Moi.
1: Ah.
0: Oui. Avec les albums du peuple de François Pérusse.
1: Très bon choix.
0: 7h07, un bon réveil à Viva. Dans le showbiz, y aura-t-il finalement une suite pour Deadpool? On va répondre à cette question après avoir parlé de la bande sonore d'Heated Rivalry.
1: Ouais, rivalité passionnée qui a été bien populaire quand elle est sortie. Et là, ben, on en parle encore parce
0: ben oui.
1: qu'elle bat un record. En fait, c'est la bande sonore de l'émission qui bat un record en étant parmi les 10 premières positions du Billboard 200.
0: Oh.
1: Et ça fait plus de 10 ans qu'un album de série télé ne s'est pas retrouvé à cet endroit.
0: Ah ouais.
1: La dernière fois, c'était la série des États-Unis Empire qui s'était retrouvée dans un des palmarès, mais là il est Heated Rivalry a battu le tout. Donc sa trame sonore qui comprend beaucoup de tunes qu'on connaît déjà là, mm-hmm. tu sais, ils ont repris bien évidemment des chansons connues, mais qu'est-ce qui est intéressant, c'est qu'il y a des pistes créées pour la série par un Québécois, Peter.
0: Oui, donc, hey, c'est bon ça.
1: Vu que la bande sonore se retrouve dans le palmarès, ben Peter aussi se retrouve dans le palmarès, fait que ça c'est vraiment une bonne nouvelle. Et pour ceux qui ont bien hâte à la suite de Rivalité passionnée, ben on devrait l'avoir la saison 2 au printemps 2027.
0: Qu'est-ce qui se passe avec Deadpool? C'était pas supposé se poursuivre ça?
1: Non, c'est ça. Ryan Reynolds arrêtait pas de dire « Ah, oh, c'est fini pour Deadpool, on a passé au travers ». Mais il a laissé entendre le contraire pendant une apparition au Fanatic Fest à New York.
0: Ah ouais?
1: Donc finalement, il a laissé entendre que Deadpool 4, ça pourrait arriver.
0: Oh, ça m'étonne pas en même temps.
1: Il a dit qu'il y a encore des éléments méconnus, de bandes dessinées qu'il aimerait pouvoir mettre au grand écran.
0: Oui.
1: Fait que là, est-ce que ça va être un film juste de Deadpool ou est-ce que ça va être comme Deadpool et Wolverine puis ça va être comme un mélange de plusieurs super-héros?
0: Ouais,
1: on sait
0: une
1: pas.
0: Série, peut-être.
1: Tout serait possible. Là, il n'y a pas eu plus de détails qui a été donné. Il n'y a pas eu de confirmation non plus du côté de Marvel. Donc, tu sais, on le sait pas. Mais il y a juste les fous qui changent pas d'idée parce qu'il y a 2 ans, ils disaient le contraire.
0: Ouais, mais c'est tellement une vache à lait, Deadpool.
1: Oui,
0: on l'aime tellement,
1: bon.
0: Ce personnage-là.
1: Il est drôle.
0: C'est un anti-héros, c'est drôle. On retrouve pas tant ça dans les
1: non.
0: autres personnages de l'univers Marvel.
1: Je veux un Deadpool 4.
0: Ouais, mais je pense, moi, je suis le premier. C'est celui qui me fait accrocher le plus dans l'univers
1: Deadpool.
0: De Marvel, oui.
1: Ah, ouais.
0: 100%. Puis c'est pas parce qu'il essaye pas avec autre chose.
1: Ben, Spider-Man est bon.
0: Tiens, ça m'intéresse pas.
1: Non!
0: Non!
1: Ah! Je suis déçu.
0: Il est 7h10. Pourquoi sommes-nous incapables de nous chatouiller nous-mêmes? Peut-on y parvenir? Peut-on avoir des heures de plaisir en solitaire?
1: Ça sonne mal! Non.
0: Pour tout de suite, c'est Fever Dream, Alex Warren, à vie.

0: de Dana. On se fait chatouiller.
1: Bien, c'est ça, j'en comprends que t'es chatouilleux, Jay.
0: Ah oui, mais gare à vous, hein. Essayez pas, parce que vous allez recevoir un coup. Puis c'est même pas de ma faute, excusez, c'est mon corps qui réagit.
1: Mais si t'essayes de te chatouiller toi-même, ça marche pas.
0: Non, ben non.
1: T'es pas surpris, ça chatouille même pas. T'as même pas cette sensation-là.
0: La seule affaire qui peut peut-être me chatouiller, c'est les gratte-tête. Tu sais, là, les espèces.
1: Ouais, mais c'est pas ta main qui te chatouille.
0: T'as raison.
1: C'est quelque chose d'autre.
0: Un objet.
1: C'est ça. Fait que là, notre cerveau, il est bizarre.
0: Ben, c'est sûr.
1: Ben, c'est pas qu'il est bizarre, c'est que lui, il aime la surprise.
0: Mm-hmm.
1: S'il est pas surpris, il va pas le sentir.
0: Ben non.
1: C'est exactement ça. Parce que quand on bouge, notre cerveau, il sait exactement qu'est-ce qu'on s'en va faire, c'est quoi le mouvement prévu. Donc, il prévoit aussi les sensations qui viennent avec.
0: Ben oui.
1: Si t'es pour toucher, par exemple, un mur, ben, il va prévoir dans sa tête la sensation que le mur va avoir.
0: Oui, oui, oui.
1: Si t'es pour te chatouiller, il va prévoir dans sa tête que tu vas le chatouiller, puis il va se dire, je sais que ça s'en vient, c'est pas une surprise, ça me chatouillera pas.
0: Mais s'il y a une bébite en pleine nuit, le matin, qui monte sur ton épaule, par exemple, ça chatouille.
1: C'est ça. Qu'est-ce qu'ils ont trouvé pendant une recherche en neurosciences à l'Université de London? C'est que le chatouillement, c'est la surprise qui fait ça. Fait que quand quelqu'un nous touche, puis qu'on sait pas où, quand, ni avec quelle intensité, ben là, le cerveau va réagir.
0: OK.
1: Puis c'est vraiment l'imprévisibilité, là,
0: qui
1: fait. Les endroits qui sont les plus chatouilleux, justement, c'est les côtes. Les aisselles et les plantes des pieds.
0: Les côtes, hein?
1: Ouais, les côtes, c'est comme l'endroit sensible.
0: Mais les pieds, ouais, je peux croire.
1: Mm-hmm.
0: C'est drôle, moi, il y a des gens dans mon entourage qui sont vraiment chatouilleux des genoux.
1: Des genoux?
0: Ouais.
1: Okay.
0: Ma blonde, ma fille, c'est peut-être un...
1: Ça, c'est bizarre.
0: Un trait génétique.
1: Je suis pas chatouilleuse des genoux, moi,
0: ouais,
1: OK.
0: Ouais, okay.
1: Et qu'est-ce qui est vraiment surprenant, c'est que notre cerveau a tellement la capacité d'ignorer des milliers de sensations inutiles chaque jour qui filtrent même les vêtements sur notre peau, les cheveux qui frottent, ou même notre bras qui touche à notre corps quand on marche, on le sent pas.
0: Mais les cheveux qui frottent, par exemple, ça, c'est une chose, mais tu sais, quand t'as un long cheveu qui te traîne à quelque part, où ça, est-ce que ça plie, là, tu le sens.
1: Parce que si on sentait tous ces mouvements-là, ben on serait distrait constamment.
0: Ce serait fatigant.
1: Donc, c'est pour ça. Mais on est capable de tromper le cerveau. Si vous avez une machine qui ajoute un minuscule délai, comme par exemple ton bras là, pour chatouiller là, ton dos, ben là, on va créer l'effet de surprise à notre cerveau parce que c'est pas en même temps que notre main.
0: C'est vrai, c'est pas...
1: Il peut pas prévoir quand est-ce que ça va nous toucher.
0: C'est
1: donc,
0: pas parfait,
1: il est surpris.
0: Le gratte-tête, c'est ça. C'est comme un peu aléatoire au travers des cheveux, puis c'est pas tout à fait relié. Parce
1: c'est pas la sensation de nos doigts.
0: Non, c'est ça.
1: C'est pour ça que ça, on est capable de chatouiller avec ces objets-là nous-mêmes. Mais ça marche pas si on le fait, par exemple, avec notre main. Donc, c'est quand même assez surprenant. Mais, par exemple, chatouiller quelqu'un, ça marche.
0: Y a-t-il quelqu'un dans votre entourage qui est chatouilleux d'une place vraiment bizarre?
1: Comme les genoux?
0: Ouais, comme les genoux, par exemple.
1: Moi, je suis pas chatouilleuse.
0: Non?
1: Non.
0: T'es sûr?
1: Oui.
0: Pour vrai?
1: Oh, oui.
0: Je crois pas.
1: Ben, je te jure que je ne suis pas chatouilleuse.
0: Même genre ta mère, quand t'étais plus jeune, elle te chatouillait, ça marchait pas?
1: Non, moi, même...
0: Ben dole comme enfant, toi!
1: Moi-même, là, tu sais, me faire flatter, mais vraiment, là, doucement, que le monde normalement, ça, ça chatouille. Non, moi, ça, j'aime ça.
0: Ah, ouais?
1: Ouais.
0: Ah non, moi, je suis pas capable.
1: Ben, c'est ça, toi, t'es chatouilleuse, pas moi. Moi, je suis pas chatouilleuse.
0: Vas-y pour vrai ou vas-y pas pendant tout, mais pas entre les deux, parce que tu vas recevoir un coup.
1: Mais c'est utile de pas être chatouilleuse. Personne peut utiliser cette arme contre moi.
0: C'est vraiment un avantage, effectivement.
1: Mm-hmm, voilà.
0: Est-ce que ça vous tente de vivre la vie folle?
1: La
0: vie folle. Parce que Ricky Martin s'en vient avec Living la vida loca, viva!
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18: Bonjour, ici Caroline Beauregard. Voici vos informations. Un véhicule a été intercepté le 17 juillet dernier à une vitesse de 151 km/h dans une zone où la limite permise est de 90 km/h au Bergeron par les policiers de la Sûreté du Québec. Le conducteur âgé de 17 ans s'est vu remettre un constat d'infraction d'une somme de 1 318 $ ainsi que 14 points d'inaptitude. Son permis de conduire a également été suspendu pour une période de 7 jours. La SQ rappelle que la vitesse est l'une des premières causes de collisions mortelles sur les routes de la province. Le premier ministre du Canada, Mark Carney, dit s'être entretenu avec le président américain Donald Trump mardi matin et que tous deux se sont entendus pour que leurs négociations s'intensifient au cours des deux prochaines semaines. Cet appel est survenu moins de 24 heures après que la Maison-Blanche eut signalé son intention de frapper le Canada de nouveaux droits de douane de 50% sur une panoplie de produits, y compris des marchandises conformes à l'accord de libre-échange entre le Canada, les États-Unis et le Mexique. Monsieur Carney a indiqué que toutes les options sont sur la table quant à la façon dont le Canada pourrait répondre à cette nouvelle salve tarifaire. Trois personnes ont été arrêtées en lien avec la mort d'un jeune homme de 20 ans lundi soir sur la Côte-Nord. La Sûreté du Québec a été appelée à se rendre dans une résidence de la rue Labrie à Pointe-aux-Outardes après la découverte d'une personne inanimée. À l'arrivée des policiers, des manœuvres de réanimation ont rapidement été effectuées sur l'homme de 20 ans, mais son décès a été constaté en centre hospitalier. Selon les premières informations de la SQ, trois suspects se seraient rendus à la résidence et ont ouvert le feu sur la victime. Les policiers ont procédé à l'arrestation de trois suspects après une opération de ratissage. Les suspects ont été détenus et doivent comparaître au palais de justice de Baie-Comeau. 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
0: C'est pas la grosse affaire au niveau météo pour la Côte-Nord aujourd'hui, ce soir et cette nuit. C'est 60% de risque d'averse, risque d'un orage tard cet après-midi ou ce soir, des nappes de brouillard qui vont se former. Aujourd'hui, maximum de 15, minimum de 12 pour la nuit prochaine. Et ça s'améliore demain avec 17, quelques éclaircies, 30% de risque d'averse. Et après, ben pour le week-end, on va être correct. Fait que si c'est le prix à payer, c'est pas si mal. Les températures autour de 22 sont attendues pour en fin de semaine partout sur la côte nord.
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0: Il est 7h26, on vous souhaite un bon réveil, un bon début de mercredi. Vous avez une couple de jours, puis vous aimeriez ça partir à l'aventure, pas trop loin. Le Bas-Saint-Laurent s'offre à vous. Avec Tourisme Bas-Saint-Laurent, il y a Jérémy Belland qui va être avec nous pour parler des différents parcs qu'on a à vous offrir au Bas-Saint-Laurent. Alors, c'est pas trop loin.
1: Non, c'est ça.
0: C'est bien cool. Puis, plein d'opportunités qui s'offrent à nous.
1: Ben, c'est sûr.
0: C'est l'été, hein?
1: Ben, c'est ça. Faut en profiter.
0: On est fous.
1: Puis, on n'est pas obligé de partir super loin pour en profiter.
0: Ben non, vivons la vie folle.
1: Oh, j'aime ça.
0: Avec Ricky Martin, c'est Living la Vida Loca. Un bon réveil à Viva!

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3: On approche des vacances de la construction, il y a du monde chez nous, on le sent que le tourisme bat son plein et il n'y a pas personne en ville mieux placé que Jérémy Belland de Tourisme Bas-Saint-Laurent pour nous inviter à sortir chez nous. Bonjour Jérémy.
4: Salut Jerry.
3: Je pense qu'il y a quelque chose qu'on visite pas assez souvent dans notre propre région et c'est nos parcs nationaux qui sont de véritables joyaux.
4: Ça, c'est totalement vrai, qu'est-ce que tu viens de dire là. Faut savoir, ça fait environ un an et demi que je travaille chez Tourisme Bas-Saint-Laurent et j'ai jamais autant sorti de chez moi depuis cette dernière année. Mm-hmm. J'ai découvert des endroits, j'en ai exploré. Puis, l'une des choses qui m'a le plus marqué, c'est nos excellents sentiers pour faire de la randonnée. Nos parcs nationaux qui sont des bijoux dans notre région, qui d'ailleurs sont constamment visités par des touristes quatre saisons, mais que nous, on les prend un petit peu pour acquis. Alors aujourd'hui, on va les redécouvrir. Alors, c'est celui qui est à côté de Rimouski, bien entendu, le parc national du Bic,
3: ben oui.
4: Qui est pas nécessairement l'un des plus gros, mais qui est certainement l'un des plus beaux dans notre belle province. On peut y faire une panoplie de choses. Je vais débuter par la randonnée. C'est environ 25 km de sentiers pédestres. Ça, c'est l'un de mes préférés. C'est aussi un classique, le Pic Champlain.
3: Oui.
4: Alors, ça demande un peu d'effort pour l'ascension, mais je vous garantis, le panorama à environ 180 degrés en vaut réellement la peine. La descente se fait super bien aussi parce que tu as moins besoin de forcer des mollets. Puis, il faut savoir le point de vue pour de vrai. Tu montes avec un petit pique-nique. Tu prends un 15-30 minutes, t'es pas pressé, là, genre tu vas faire de la randonnée. C'est ça ton activité de la journée quasiment. Ou par la suite, ben lorsque t'as terminé, c'est facile d'aller luncher, ça 132. T'as plein de petites cantines pour en profiter, t'as des restos. Bref, ça peut être une belle activité à combiner avec d'autres.
3: Et je dirais même qu'au parc du Bic, il y a des sentiers qui sont plus à plat pour les personnes ou les familles qui veulent pas forcément monter. Il y a vraiment des beaux sentiers, puis c'est super accessible.
4: C'est sûr que j'ai pas tant mis l'emphase là-dessus, mais t'as amplement raison, puis c'est facile d'aller sur le site de la CEPAC, Parc national du Bic, ils ont leur carte des sentiers, alors on peut tout planifier d'avance, comme ça on n'a pas de mauvaise surprise. Si jamais vous êtes plus vélo, ben on peut en faire aussi, c'est 15 km de sentier qui est non asphalté. On peut également partir en kayak avec Aventure Archipel, comme je l'ai déjà mentionné dans une autre chronique. D'ailleurs, l'observation de la faune est très, très forte au Parc national du Bic. On a le phoque gris qui est l'emblème du parc.
3: Oui.
4: On a plein d'autres animaux que si jamais on a la chance de les croiser, on n'interagit pas, mais on peut simplement les observer. Pour les familles, le parc propose aussi des activités comme apprenti garde de parc ou curieux de nature. Alors, ce sont des sortes d'activités guidées où est-ce qu'on peut découvrir. C'est bon pour les jeunes, ça leur fait vivre des expériences. C'est aussi une belle activité d'apprentissage. Puis, ça nous fait passer des bons moments tous ensemble. Bien entendu, le soir, on peut faire l'observation coucher de soleil, mais on peut aussi dormir parce qu'il y a plusieurs types d'hébergements. Des utopias, des prêts à camper, des chalets expériences, des chalets éco, des yourtes, dont certaines qui sont même à l'île aux Amours et dans le secteur Tombolo. Alors, pour de vrai, là, si jamais on veut vivre une expérience qui sort de l'ordinaire, l'hébergement est là pour ça.
3: Sinon, ben, tu sais, il y a des parcs nationaux qui sont là, mais faut pas oublier non plus les parcs municipaux qui sont vraiment à proximité.
4: Tout à fait. Juste avant, je veux mentionner aussi que le parc national du lac
3: Témiscouata
4: a une offre quand même très similaire parc du Bic. Alors, je vous invite à passer sur notre site web ou sur le site web de la CEPAC, Parc national du lac Témiscouata. Pas mal de randonnées, autant à pied qu'en vélo. Observation de la faune avec la Picargue à tête blanche, c'est magnifique.
3: Tout le volet historique également par rapport aux Premières Nations.
4: Ben c'est ça, il y a des activités de fouilles archéologiques qui ont démontré qu'il y avait une activité humaine qui datait de 10 000 ans.
3: Oui.
4: Alors, le volet là, culturel, histoire est très fort. Puis, il y a même une zone dans le parc un type d'arbre qui est unique dans cette forêt-là, la région du Québec. Malheureusement, je ne me souviens jamais du nom de cet arbre-là, mais je crois que c'est un bouleau ou un sapin. Je vais te revenir avec l'information plus tard, mais je sais qu'il y a des gens qui vont voir ce bout de forêt-là parce que c'est unique. C'est à ce point-là que ça peut être intéressant.
3: Est-ce qu'on est rendu au parc municipal?
4: Oui, excuse-moi.
3: Non, mais on pouvait pas passer à côté du parc national du lac Témiscouata, mais là, justement, on s'en va dans nos villes. On va commencer par Rivière-du-Loup. Le parc des Chutes, c'est un incontournable.
4: Tout à fait. Il y a plusieurs personnes qui découvrent le parc des Chutes, puis ça vaut sincèrement la peine. C'est en plein centre-ville des Rivières-du-Loup. C'est quatre saisons, il y a plusieurs sentiers. On peut observer la chute des Rivières-du-Loup, qui est un spectacle en soi. Je sais que la ville a même aménagé un jeu de lumière en soirée. Des fois, c'est ouvert, des fois, ça l'est pas. Ça va varier selon les conditions. L'automne, ça peut être magnifique avec les couleurs. Je le sais aussi que... l'observation d'oiseaux se fait. Moi, j'y vais avec ma conjointe, puis on voit souvent un grand pic. Mm-hmm. On a aussi des mangeoires où est-ce qu'on peut prendre des graines dans nos mains, puis les petites mésanges, ils viennent grignoter dans notre paume. C'est une expérience qui est très relaxante, je te le garantis. Le parc côtier Kiskotuk, qui est un parc régional, c'est environ 25 km de littoral là, dans la région de Kakuna, l'île verte, tout près des Rivières-du-Loup. C'est magnifique pour y faire du vélo, je vous suggère fortement. À Rimouski, le parc Beau Séjour, qui est un petit peu comme le Central Park de Rimouski. Là. C'est, en fait, c'est similaire au parc des Chutes. Mais c'est un petit peu mieux aménagé, je dirais, en termes d'activité. Là, c'est très familial, c'est ouvert à l'année. On a pistes cyclables, sentiers pédestres, vélos de montagne. On peut y faire n'importe quoi.
3: On peut emprunter du matériel pour jouer au frisbee golf aussi, demander à l'accueil central.
4: Vraiment, écoute, moi, je suis un joueur de golf, mais je suis pas nécessairement un bon joueur de golf. Puis des fois, je pense me reconvertir en disque golf. Alors, clairement, je vais aller au parc Beau Séjour pour faire ça. Et du côté de Témiscouata, sur le lac, il y a le parc Clair Soleil dans le secteur de Cabaneau. C'est situé tout près du lac puis de la rue commerciale, hyper accessible. On peut y avoir des modules de jeu, des jeux d'eau pour les enfants. Il y a même les mercredis du parc et les marchés du parc. Alors, c'est une autre belle façon de profiter du plein air.
3: Ben, on a plein d'options, on n'a même pas encore parlé de vélo de montagne. On y reviendra au courant des prochaines chroniques, Jérémy. Soyez prudents dans vos déplacements. On a beaucoup de gens chez nous, mais on est content de pouvoir profiter, nous aussi, de notre région. On visite votre site web pour organiser notre sortie.
4: Tout à fait. C'est un rendez-vous bassanara.ca. Sinon, sur nos réseaux sociaux, Facebook, Insta, on publie du contenu de façon hebdomadaire sur nos nouveautés. Les
3: Merci, Jérémy.
4: Merci à toi, Jerry. Bye.
3: Il est 7h38. C'est au tour d'Ariane Moffat et Petit.

0: Let's go! Bon mercredi, 7h41. Vous êtes avec Danae et Jay en ce 22 juillet.
1: On veut souhaiter un joyeux anniversaire à Guy Bédard.
0: Oh, mon
1: bonne
0: Dieu.
1: Fête à Guy.
0: Et que je l'aime donc.
1: Oh,
0: Guy.
1: Moi aussi, je l'adore tellement.
0: 61 ans pour la légende Guy Bédard.
1: Uh-huh.
0: Qui a fait en sorte que maintenant, quand je rentre à la maison, c'est comme, c'est soulageant. Grâce à mon air climatisé.
1: Grâce à lui, j'ai une maison.
0: Mais oui, c'est ça, parce que t'es sa locataire.
1: Oui.
0: Guy, bonne fête, Guy. C'est le show se poursuit, puis on vous... c'est la fête à Guy, mais c'est pas à lui qu'on fait un cadeau, c'est à vous.
1: Oui, c'est ça.
0: Vous allez pouvoir déterminer la musique qui va jouer à Viva après Shabuzi et Jelly Roll. Amen, au retour.
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0: Vous êtes avec Danae et moi, Jay, puis on fait plaisir en vous faisant choisir la musique avec le Voilà ta toune, édition franco aujourd'hui.
1: Ben oui.
0: C'est drôle parce que dernièrement, on se disait, faudrait faire un spécial franco, on serait dû. Puis là, il y a des auditeurs qui se sont mis à nous écrire. Pourquoi c'est tout le temps en anglais? Ben, je pense que... Hein?
1: On était dû. Fait qu'on vous gâte aujourd'hui. C'est vous qui choisissez au 418-723-2564.
0: Oui, qu'est-ce que tu veux entendre?
1: Personnellement, j'ai envie d'entendre quelque chose qui va peut-être faire sortir le soleil. Je sais pas, là, cette année qu'on se sente comme si on était en plein automne alors qu'on est censé être
0: en
1: été.
0: Oui, oui.
1: Donc, Simple Plan avec Summer Paradise. Bon. Je sais que l'extrait est en anglais. Mais c'est en français quand même.
0: C'est plus qu'à 50% français,
1: fait
0: exactement.
1: Que ça passe.
0: Okay? Moi, je ne joue pas au travers des règles.
1: Hey! Et... Je t'ai demandé si tu es correct, tu m'as dit oui.
0: Ben là, c'est oui, c'est théoriquement correct parce que c'est 50% plus un français, mais moi, j'y vais avec français pour vrai. Avec un de mes artistes québécois favoris depuis tant d'années, qui est devenu un genre d'ami avec le temps. Il s'agit de Vincent Vallière et L'amour, c'est pas pour les peureux.
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0: Deux beats différents, c'est vous qui choisissez. Alors, qu'est-ce que vous voulez entendre? Ça vous revient. Vincent Vallière, vous êtes dans l'équipe à G pour Simple Plan et Sean Paul, vous êtes dans l'équipe à Danae. On va écouter Stromae avec Tove Lo. Voici Des fleurs. Un bon réveil à 7h50 à Viva.

0: 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C'est les fleurs avec Tovlo et Stromae. Viva, il est 7h52. C'est l'heure de la bonne nouvelle. Oui, c'est la bonne nouvelle du jour. C'est une très bonne nouvelle aujourd'hui.
1: Ok.
0: Je suis vraiment content de ça. J'en avais une autre de prévue, mais je l'ai envoyée pour demain parce que celle-là est trop bonne. Ok,
1: okay, c'est quoi?
0: S'il y a bien un cancer que tu veux pas avoir, c'est le cancer du cerveau.
1: Exact.
0: Mais là, la bonne nouvelle, c'est qu'il se soigne de plus en plus.
1: Oh.
0: Puis je trouve ça incroyable. Okay? Une nouvelle qui pourrait changer la vie de nombreux patients atteints d'un des cancers les plus agressifs, le glioblastome. Je ne suis pas oncologue. Je connais rien dedans. Mais juste ce nom-là, il me donne une petite chair de
1: ouais,
0: poule.
1: C'est ça.
0: Et en fait, tous les cancers au cerveau sont inquiétants en soi parce que dur à opérer. Là.
1: Non, c'est risqué. Ça.
0: Le neurochirurgien québécois David Fortin, qui est quand même réputé du côté de l'Université de Sherbrooke, et son équipe ont développé une façon beaucoup plus efficace d'amener la chimiothérapie directement jusqu'à la tumeur. Le grand défi, c'est que le cerveau est protégé par une barrière naturelle qui empêche la majorité des médicaments d'y pénétrer. C'est pas facile de passer la barrière hémato-encéphalique, je crois. Puis leur approche consiste à administrer le traitement directement dans les artères qui alimentent le cerveau, tout en ouvrant temporairement cette barrière protectrice-là. Faut faire attention, évidemment, il y a un protocole. Là. Le résultat, c'est que la concentration du médicament est jusqu'à 50 fois plus élevée que normalement.
1: Wow!
0: Donc, le médicament, là, avec cette méthode-là, est 50 fois plus efficace pour atteindre la tumeur sans augmenter les effets secondaires ailleurs dans le corps. Mais c'est complètement
1: fou.
0: C'est
1: bon, là!
0: Il y a des centaines de patients qui ont déjà bénéficié de cette technique-là au Québec, puis les résultats sont suffisamment prometteurs pour attirer l'attention de chercheurs partout dans le monde. C'est pas encore un remède, là, mais c'est une avancée qui offre un nouvel espoir de prolonger la vie des personnes qui seront atteintes de ce cancer particulièrement difficile à traiter. Et moi, ce que je trouve dur, c'est sûr, c'est une bonne nouvelle, c'est le fun, mais je pense à ceux qui sont atteints présentement, qui voient cette nouvelle-là, puis sont comme, s'il vous plaît, sauvez-moi la vie avec ce traitement-là.
1: Ben oui.
0: Mais on n'est pas encore rendu là. Alors, mes meilleures pensées, c'est une bonne nouvelle. Alors, pour la collectivité, ben on avance dans le bon sens. C'est le fun. Tu sais, quand on dit, ah, la recherche sur le cancer, ça avance pas vite, c'est difficile, puis tu sais, ça reste une maladie qui est très différente. Chaque cancer est différent.
1: C'est ça, mais ça avance.
0: Un à la fois, une pièce de puzzle à la fois, on avance. Pis ça, c'est le fun, hein?
1: Yes.
0: S'il vous plaît. La chanson gagnante du Voilà Tatoune Franco s'en vient au retour après les nouvelles et les détails météo, parce qu'il y en a des bonnes nouvelles.
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5: Bon mercredi, ici Louis-Philippe Arnoirel. Le Québec et l'Ontario ne s'entendent pas concernant la riposte à donner à la hausse des droits de douane sur les produits canadiens annoncée par Donald Trump lundi. Le premier ministre ontarien Doug Ford appelle à une riposte agressive de toutes les provinces pour frapper les États-Unis, tandis que Christine Fréchette veut éviter toute escalade additionnelle. Les chefs de gouvernement de toutes les provinces étaient réunis hier à Charlottetown, à l'île du Prince-Édouard, pour le sommet estival du Conseil de la Fédération. Le premier ministre Mark Carney a pour sa part dit envisager toutes les options si les droits de douane de 50% sur une panoplie de produits canadiens prennent effet. Par ailleurs, les premiers ministres de 9 provinces ont annoncé hier qu'ils supprimaient les principaux obstacles aux ventes interprovinciales d'alcool. L'accord prévoit que les réglementations provinciales seront modifiées afin de permettre aux brasseurs et distillateurs de vendre de l'alcool directement aux consommateurs, quelle que soit la juridiction concernée. Les ventes directes aux consommateurs de bière, de vin et de spiritueux fabriqués dans une province et expédiés vers une autre étaient jusqu'à présent largement régies par des accords interprovinciaux ou interdites. Les premiers ministres du Québec, du Yukon, des territoires du Nord-Ouest et du Nunavut n'ont pas signé l'accord. La première ministre du Québec, Christine Fréchette, a toutefois écarté hier tout retour des produits alcoolisés américains sur les tablettes de la SAQ. Et pour terminer, une potentielle tornade aurait fait des dégâts sévères hier après-midi près de Harrington dans les Laurentides. Après une journée marquée par plusieurs orages marginalement violents, Environnement Canada a indiqué hier soir que la menace principale était essentiellement interdite. Les premiers ministres du Québec, du Yukon, des territoires du Nord-Ouest et du Nunavut n'ont pas signé l'accord. La première ministre du Québec, Christine Fréchette, a toutefois écarté hier tout retour des produits alcoolisés américains sur les tablettes de la SAQ. Et pour terminer, une potentielle tornade aurait fait des dégâts sévères hier après-midi près de Harrington dans les Laurentides, après une journée marquée par plusieurs orages marginalement

0: orages violents avec la mention de possibles tornades étaient déjà actives. Selon le météorologue à Environnement Canada, Dominique Martel, la tornade aurait sur son passage déplacé une maison, détruit un petit boisé et coupé des poteaux d'Hydro-Québec. C'est ce qui complète vos actualités Arsenal Média. Passez une bonne journée sur nos ondes.
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2: C'est pas la grosse affaire au niveau météo pour la Côte-Nord aujourd'hui, ce soir et cette nuit. C'est 60% de risque d'averse, risque d'un orage tard cet après-midi ou ce soir, des nappes de brouillard qui vont se former. Aujourd'hui, maximum de 15, minimum de 12 pour la nuit prochaine. Et ça s'améliore demain avec 17, quelques éclaircies, 30% de risque d'averse. Et après, ben pour le week-end, on va être correct. Fait que si c'est le prix à payer, c'est pas si mal. Les températures autour de 22 sont attendues pour en fin de semaine partout sur la côte nord.

0: on part ça de même.
1: Et c'est parti pour le mercredi 22 juillet. Danae et moi, Jay, on vous dit bonjour.
2: Bonjour.
1: Et au showbiz à venir.
2: Au showbiz, on parle d'événements à ne pas manquer dans la région, dont un ce soir, si vous voulez passer une belle soirée. Là. Oh, que ça va être
1: fun. Oui, mais avant toute chose, voilà ta toune, Danae.
2: Hein? Enfin!
1: Oui! Hey,
2: j'avais hâte, là, et ma chanson, je l'avais choisie parce que j'espérais tellement que ça fasse sortir le soleil. Et je tiens juste à dire qu'on a eu une belle percée de soleil au moment que j'ai présenté la chanson.
1: Ben,
2: moi, je pense
1: oui.
2: que c'est un signe. Donc, merci à Fanny, à Cathy, à Gabrielle qui ont dit Temple Plan all the time.
1: Ben,
2: et
1: oui.
2: voici avec Summer Paradise à Viva. 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

0: Ah, y a un excellent début de journée au travers de ce temps très variable ce matin à 8h06. Au showbiz d'Anaïs, c'est l'été et le culturel vibre de toutes ses couleurs.
1: Oui, et on a surtout de la belle visite aussi. C'est du côté de Rimouski que ça se passe ce soir, c'est les 5 à l'Angélus.
0: Oui.
1: Donc, à 5h, à la place du 6 mai 1950, mais là, s'il pleut, ça se peut que ça soit à la salle des Jardins.
0: Oui.
1: Donc, vous vérifierez avant d'y aller. Mais c'est Guillaume Marceneau qui va être là et lui, il tient une chope à la chanson depuis plus de 20 ans.
0: Oui.
1: Il a 6 albums, 2 hippie. Donc, pour vrai, il y a beaucoup de musique à nous partager là, ce soir. Donc, il va être accompagné d'une contrebasse et d'une guitare. Il va présenter son spectacle. Ça va être bon. Ça dure 1 heure, les 5 à l'Angélus. Donc, ça vaut la peine d'y aller. En plus, c'est gratuit. Donc, profitez-en ce soir.
0: Sinon, demain, il y a un rendez-vous qui revient.
1: Oui, les rendez-vous de la Pointe-au-Père.
0: Oui.
1: C'est Oya qui va être là pour le jeudi 5 à 7 aux terrasses du Hangar 14. Donc, c'est un artiste rimouskois, DJ et fondateur du collectif Jardin aussi, donc on va vraiment être bien accompagné et c'est de 17h à 19h, c'est gratuit, bien sûr il y a un petit service de bar, des petites bouchées, là c'est vraiment une belle ambiance, mais en plus vous avez une belle vue sur le fleuve, donc ça vaut la peine. Et sinon demain du côté de Matane, c'est Matane été avec John Kerkhoven, donc c'est à 18h30 au bar à choix que vous allez pouvoir retrouver ce chanteur, auteur, compositeur qui va vous emballer avec un spectacle de blues et de musique traditionnelle. Donc, si vous voulez découvrir le tout, c'est demain que ça se passe.
0: Marc Dupré, où sera le monde? Ben, ils vont être assez chauds là, visiblement.
1: Oui.
0: Hein? C'est pas Marc Dupré. Pardonnez-moi.
1: Ah, je suis mêlé. Ça arrive.
0: Il a joué tantôt. Steve Perry, plutôt, avec un hit de 1984 qu'on pourra entendre sur l'heure du lunch. Dans le lunch 80-90-2000. Voici... Oh, Sherry, à 8h08, à Viva!

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2: Bon, ça allait bien. Mais là, c'est plus vrai.
3: Puis en plus, cette semaine, t'es vraiment bon dans le piège.
2: Je m'en sors, hein?
3: Mais c'est pas une bonne chose pour moi, là. Fait que je suis allée un peu plus difficile. C'est une question de connaissance générale. Le but, c'est que tu aies la mauvaise réponse.
2: Oui, je suis rendu à 17 bonnes réponses sur 23. J'ai un pourcentage de 74.
3: C'est trop.
2: Alors, let's go!
3: Aujourd'hui, je veux savoir, quel est l'animal terrestre ayant la plus longue gestation?
2: Ça doit être l'éléphant, mais je vais prendre le choix de réponse.
3: Rhinocéros, éléphant ou girafe?
2: Ah, j'y vais avec l'éléphant.
3: Éléphant?
2: Oui.
3: Tu confirmes?
2: Oui.
3: T'es vraiment tannant, parce que là,
2: oh
3: là c'est
2: non.
3: La bonne réponse.
2: T'es-tu sérieux?
3: C'est l'éléphant d'Afrique et d'Asie qui détient le record absolu et c'est 22 mois.
2: C'est long, 22 mois.
3: C'est presque 2 ans, puis c'est à cause de la taille quand même imposante là, du fœtus.
2: Ben
3: il y a
2: oui.
3: environ 100 kg à la naissance et ils ont quand même un cerveau assez complexe, là, donc ça prend du temps.
2: Okay.
3: Et juste pour comparer, ben, le rhinocéros, c'est de 16 à 18 mois et la girafe, c'était 15 mois.
2: Mais je savais que, tu sais, ça reste des gros, mais des gros animaux, genre,
3: ouais.
2: des gros mammifères. Mais le rhinocéros, c'était mon deuxième choix quand même. Là.
3: J'aurais préféré que ça soit ton premier, comme ça j'aurais gagné.
2: Et non, et encore, je suis rendu à 75.
3: Je suis tanné.
2: Yes, sir!

0: Vous êtes avec Danae et Jay, on part ça de même à Vivant. On vous souhaite un excellent début de journée partout que vous soyez dans l'Est du Québec. Hey, c'est vrai, j'ai un souhait d'anniversaire à faire que j'ai failli oublier. Joyeux anniversaire à Pamela Beaulieu-Dupuis aujourd'hui.
1: Bonne fête!
0: Qui célèbre sa fête. Et Danae, sais-tu quoi, je vais te faire plaisir.
1: Oh!
0: Ouais, j'ai une chanson là ici. Là.
1: Puis ça va me faire plaisir.
0: On s'en va en Bretagne, OK?
1: OK.
0: Le fabuleux paysage de la Bretagne armoricaine.
1: Je la connais par cœur. T'es-tu prêt pour un beau karaoké?
0: Oui. Écoute, j'ai croisé quelqu'un qui venait de Bretagne en fin de semaine.
1: Ah,
0: puis
1: ouais?
0: J'ai dit, ah, j'aime beaucoup Mano. Il a parti à rire. Voici la tribu de Dana, Vivant.

0: Hey, c'est la version extended en plus, avec plein de violons.
1: C'est
0: là.
1: Bon. C'est ma toune.
0: Ben oui, certain. C'est toi qui l'as écrit?
1: Non. Okay. J'étais un peu trop jeune. J'étais pas née quand c'est sorti, je pense. C'était bon, ça. Un beau petit karaoké.
0: Je suis vieux. Et 8h22, et dans un moment, on va parler des bébites là, qui reviennent en force. Là. C'est les perce-oreilles, tout le kit. Fait que c'est quoi votre truc pour éloigner toutes les bébites qui existent? Les perce-oreilles, les araignées, les guêpes, nommez-les, les couleuvres, je sais pas moi.
1: Je veux vos trucs.
0: Ouais, on veut vos trucs. 418-723-2564. Les nouvelles s'en viennent, et juste après, I Just Might de Bruno Mars, ça viva!
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8: Bonjour, ici Caroline Beauregard. Voici vos informations. Un véhicule a été intercepté le 17 juillet dernier à une vitesse de 151 km/h dans une zone où la limite permise est de 90 km/h au Bergeron par les policiers de la Sûreté du Québec. Le conducteur âgé de 17 ans s'est vu remettre un constat d'infraction d'une somme de 1 318 $ ainsi que 14 points d'inaptitude. Son permis de conduire a également été suspendu pour une période de 7 jours. La SQ rappelle que la vitesse est l'une des premières causes de collisions mortelles sur les routes de la province. Le premier ministre du Canada, Mark Carney, dit s'être entretenu avec le président américain Donald Trump mardi matin et que tous deux se sont entendus pour que leurs négociations s'intensifient au cours des deux prochaines semaines. Cet appel est survenu moins de 24 heures après que la Maison-Blanche eut signalé son intention de frapper le Canada de nouveaux droits de douane de 50% sur une panoplie de produits, y compris des marchandises conformes à l'accord de libre-échange entre le Canada, les États-Unis et le Mexique. Monsieur Carney a indiqué que toutes les options sont sur la table quant à la façon dont le Canada pourrait répondre à cette nouvelle salve tarifaire. Trois personnes ont été arrêtées en lien avec la mort d'un jeune homme de 20 ans lundi soir sur la Côte-Nord. La Sûreté du Québec a été appelée à se rendre dans une résidence de la rue Labrie à Pointe-aux-Outardes après la découverte d'une personne inanimée. À l'arrivée des policiers, des manœuvres de réanimation ont rapidement été effectuées sur l'homme de 20 ans, mais son décès a été constaté en centre hospitalier. Selon les premières informations de la SQ, trois suspects se seraient rendus à la résidence et ont ouvert le feu sur la victime. Les policiers ont procédé à l'arrestation de trois suspects après une opération de ratissage. Les suspects ont été détenus et doivent comparaître au palais de justice de Baie-Comeau. Pour plus de détails ou d'informations, rendez-vous sur macotenord.com.
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0: C'est pas la grosse affaire au niveau météo pour la Côte-Nord aujourd'hui, ce soir et cette nuit. C'est 60% de risque d'averse, risque d'un orage tard cet après-midi ou ce soir, des nappes de brouillard qui vont se former. Aujourd'hui, maximum de 15, minimum de 12 pour la nuit prochaine. Et ça s'améliore demain avec 17, quelques éclaircies, 30% de risque d'averse. Et après, ben pour le week-end, on va être correct. Fait que si c'est le prix à payer, c'est pas si mal. Les températures autour de 22 sont attendues pour en fin de semaine partout sur la côte nord.
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0: Bon début de journée au travail ou bon début de mercredi partout dans l'est du Québec et sur la côte nord. On passe en même avec Danaé et moi, Jay. Et là, on va parler de bébites. C'est quoi les bébites que t'as chez vous, Danaé?
1: Ah, OK, t'es prêt? Sûrement 5 espèces d'araignées. L'autre fois, j'avais un mille-pattes aussi. J'ai beaucoup, beaucoup, beaucoup de perce-oreilles.
0: Bon, on règle tous tes problèmes avec les trucs pour se débarrasser des bébites. En avez-vous? 7-2-3-2-5-6-4.
1: J'ai hâte. Et en attendant, Bruno Mars, I just...

0: chez Y'a des pépites!
1: Yes, j'ai hâte d'avoir tes trucs, là!
0: Mais là, c'est ce que je vous demande au 418-723-2564. Quel truc avez-vous trouvé pour éloigner les bébites, peu importe quelle bébite c'est, OK? Parce que en Caroline du Nord, on s'est rendu compte qu'il y a une mutation génétique qui permet aux moustiques tigres asiatiques de résister aux insecticides courants utilisés dans de nombreux sprays de jardin. Puis cette mutation-là a été identifiée pour la première fois en 2018. Puis ça s'est répandu dans la région, atteignant plus d'un tiers de la population de moustiques depuis 2023, qui est maintenant résistante à cet insecticide.
1: Non.
0: Mais c'est vraiment ciblé sur les moustiques.
1: Je suis pas d'accord. C'est quoi qu'on fait si on peut plus les repousser?
0: Ben, c'est ça que je me pose comme question. Puis partout à travers les États-Unis, ils se sont rendus compte que ces moustiques étaient davantage résistants. Puis c'est préoccupant parce que c'est pas seulement des nuisances, les moustiques, mais ça peut aussi transmettre des maladies graves comme la dengue, la Zika dans certains secteurs. Ici, c'est moins vrai, là. Mais les auteurs de l'étude appellent à une meilleure gestion des moustiques, mais aussi trouver des moyens un peu plus naturels. Parce que là, si on commence à les faire résister à certains insecticides, on n'avancera pas. Mais en même temps, je me mettrai pas à sprayer toutes mes plantes puis toute ma verdure chez nous pour éviter d'avoir des moustiques. J'ai l'impression que je gagnerai jamais.
1: Je suis découragée.
0: Mais on est rendu là. Fait que c'est une étude qui a été menée à Wake County là, pour la référence. Mais ça me fait poser la question, c'est quoi votre truc pour éloigner les bibites en général?
1: C'est quoi votre truc aussi si vous avez des animaux? Parce qu'il y a plusieurs trucs qui sont toxiques pour eux. Moi, c'est le problème que j'ai un minou.
0: Ouais.
1: Donc, la plupart des trucs, je peux pas les utiliser. Bon, on a Joël qui nous a écrit.
0: Salut Joël!
1: Joël nous dit, mon truc pour les bibites. C'est du pain de sol. Tu les arroses directement. C'est toxique pour les bibites, donc ils meurent. Puis c'est aussi un bon répulsif. Pas de dilution directement sur eux.
0: Hey, c'est rough, hein, s'il vous plaît.
1: Oui, c'est un peu violent.
0: T'es décapé sur un tank avec du pain de sol. C'est fort quand même comme nettoyant. Là.
1: Ben, c'est ça.
0: Ah, ben, c'est-tu quoi pour les perce-oreilles?
1: Oh, OK,
0: ouais,
1: oui, vas-y.
0: Il y en a beaucoup, puis moi, j'en ai eu beaucoup. La première étape qui est à faire quand on a des perce-oreilles à maison, c'est de dégager le contour de notre maison des plantes, OK? Essayez, idéalement, là, si vous en voulez vraiment pas, puis ça réglera pas tous les problèmes, c'est vraiment d'avoir chaque mur de votre fondation ou du contour de votre bloc, là, exempt de plantes comme des fleurs, etc., parce que ça les attire. Toute la végétation qui meurt également, si vous avez des arbustes proches, ça aussi, ça les attire.
1: Ah, OK.
0: Même le paillis, ça les attire. Donc, idéalement, il faudrait que ce soit du gravier ou du sable, mais là, vous allez avoir des fourmis. Pas ben mieux.
1: Ah, on s'en sort jamais.
0: Moi, le meilleur truc que j'ai trouvé pour les éloigner de la maison après avoir dégagé justement les plantes, c'est une petite poudre qui se vend dans les centres jardins. Que j'ai bien aimé. En réalité, ça éloigne aussi les fourmis. C'est une petite poudre que tu saupoudres ou les entrées, là, par exemple la porte patio, les fenêtres, etc. Puis ça se trouve à être de la poussière de verre. Puis ça fait que les petits insectes se brisent les pattes, se coupent les pattes.
1: Ah.
0: Fait que ça les prévient d'entrer. C'est sûr, c'est pas gentil.
1: Tu mets ça à l'extérieur, dans
0: oui,
1: le fond.
0: Oui, c'est ça, à l'extérieur. Mais pour les chats, moi, j'ai jamais vraiment trippé. Si votre chat sort dehors, par exemple, pour ses petits coussinets, ne mettrait pas ça.
1: Non, c'est sûr que c'est pas très utile. Moi, je sais que pour les araignées, là, si vous avez un chat, n'utilisez pas ça. C'est super toxique pour eux, mais de l'huile de menthe.
0: Ah ouais?
1: Ouais, ouais, c'est un bon répulsif, donc autour des fenêtres, des portes, etc., pour les araignées.
0: Mm-hmm.
1: Et sinon, j'ai appris aussi que faire pousser, mettons, du basilic ou même de la menthe aussi, ça les éloignait.
0: C'est vrai.
1: Fait que...
0: Les moustiques aussi.
1: Ah ouais, ah, ouais, je vais en mettre partout chez nous, on dirait bien.
0: Faut faire attention parce qu'il y en a d'autres qui les attirent.
1: Ouais, c'est ça, là. On sait jamais quoi faire pour vraiment toutes les éloigner, mais si vous avez des trucs qui ne sont pas toxiques pour les animaux, moi, je suis preneuse parce que j'en ai besoin. Là.
0: Les guêpes. OK, vous êtes peut-être aux prises avec des guêpes. Je vous dirais, soyez juste patient, puis laissez le nid là. Si, mettons, le nid de guêpe arrive en août-septembre, là, moi, je vous dirais, endurez-vous, puis soyez vigilants, simplement, mais laissez le nid de guêpe là, parce qu'ils refont pas leur nid après quand il y en a un. Le meilleur exemple de ça que j'ai, c'est que, v'là 2 ans, OK, il y a un nid de guêpe qui s'est formé sur la corniche de mon garage, très haut, là, comme à 14-15 pieds dans les airs, facile. Puis il était pas tannante, parce qu'il était tout en hauteur, fait qu'il allait là. Moi, je l'ai laissé là. J'aurais pu dire, ah, c'est donc ben déplaisant. Mais non, je l'ai laissé là, ça fait 2 ans, et ça fait 2 ans que j'ai pas de guêpe
1: chez
0: nous.
1: Ben, sais-tu pourquoi? C'est des insectes super territoriaux.
0: C'est ça.
1: Donc, eux autres, s'ils voient un nid, ils vont pas y retourner.
0: Exact.
1: Puis, il y a même des gens qui font des faux nids de guêpes en crochet, puis qui accrochent ça, puis ça marche.
0: Ouais, c'est fascinant, pareil.
1: C'est vraiment fascinant, mais c'est un bon truc.
0: Oui, oui. Sinon, pour capturer des perce-oreilles chez vous, OK, moi, ce que je suggère, puis qui marche très bien, puis c'est un peu chien, mais tu sais, c'est pas pire que du pain de sol, c'est utiliser un petit couvert de peau Tupperware, par exemple, là, ou de peau de beurre de peanut, comme un vase de pétri, dans le fond. Tu mets de l'eau sucrée, genre, je sais pas, moi, du cidre de pomme ou quelque chose qui sent quand même sucré. Du miel, par exemple. Puis vous mettez aussi du liquide à vaisselle. C'est la pire affaire pour les perce-oreilles parce qu'ils sont pas capables de ressortir parce que ça devient glissant.
1: Puis ça marche aussi pour les mouches à fruits, je t'ai à dire. Et sinon, ben, si vous avez beaucoup de bibittes chez vous, ben, je vais vous conseiller mon truc préféré qui est ayez un soulier dans chacune de vos pièces. Mon amie est venue cette semaine, elle s'est dit, voyons, pourquoi t'as une sandale dans ta salle de bain? Voici pourquoi.
0: Ça les éloigne pas, à moins que vous puez vraiment des pieds.
1: Non, mais c'est facile pour les faire disparaître une fois qu'elles sont
0: là. Oui,
1: c'est
0: ça. L'éviction marche très bien.
1: Exactement.
0: C'est quoi votre truc? 7, 2, 3, 2, 5, 6, 4.

0: un pasito para atrás.
1: Bon, ben, c'est tout pour aujourd'hui. Merci d'avoir été parmi nous. La playlist continue.
2: Bien sûr. Et si vous êtes un Swiftie, ben, vous allez être ravis parce que Taylor Swift s'en vient avec Diane Simard dans les prochaines minutes. Elle est avec vous pour vous accompagner. Diane, là, pas Taylor, là, tout au long de l'avant-midi.
1: C'est pas juste un spécial Taylor Swift.
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1: Je vous retrouve à midi avec le lunch 80-90-2000 et on va parler de la musique québécoise. Oh! Comment se porte-t-elle? Réjouissez-vous pas trop vite, c'est pas la Saint-Jean.

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4: Parmi les éléments à surveiller, les 12 et 13 septembre prochains, le marché d'automne sera de retour à Port-Cartier pour célébrer sa 10e édition. Au cours des prochains jours, on va dévoiler tous les détails de cette édition, notamment les informations concernant les inscriptions des artisans, artisanes, le lieu, les heures d'ouverture et les activités prévues. Donc, restez à l'affût. Le compte à rebours est officiellement commencé. Les sentiers vont s'animer pour l'Ultra Trail du Rond-Point 2026. Que vous soyez prêt à relever le défi du 2 km, du 15 ou même du 65, c'est le moment de finaliser votre préparation ou de vous inscrire. En participant, vous contribuez directement au financement du centre d'intervention Le Rond-Point et du club Le 7e Round tout en vivant une expérience unique en pleine nature, rendue possible grâce aux partenaires Banque Nationale. Il n'est pas trop tard pour vous joindre à l'aventure. Rendez-vous sur la page Facebook du Rond-Point pour tous les détails et les inscriptions. Vendredi à 15h, rendez-vous au Vieux Quai de Sept-Îles pour un événement organisé par Alpha Lyra. On vous invite à venir découvrir ou redécouvrir le plaisir de la pêche, que vous soyez débutant ou passionné. C'est l'occasion idéale de passer un agréable moment en famille ou entre amis dans un cadre exceptionnel. Alors apportez votre bonne humeur vendredi, venez profiter d'une belle activité en plein air. On annonce beau jusqu'à présent en plus. Toute l'équipe d'Alpha Lyra vous attend avec plaisir.
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Viva l'avant-midi, un gros merci de nous choisir et j'aimerais savoir, vous seriez prêt à payer jusqu'à combien hein, pour mettre la main sur un objet d'un film ou d'un spectacle que vous avez aimé? Vous seriez prêt à faire quoi là? À casser votre petit cochon pour dépasser jusqu'à combien? Il y a une vente aux enchères là, qui vient de dévoiler ce qu'on a réussi à amasser pour des objets de films, entre autres. J'aurai l'occasion de vous en rejaser. Et parlant de films, vous savez qu'il y en a une qui a participé au dernier Histoire de jouets, le 5e, avec une toute nouvelle chanson, A New It, A New You. Je vous parle évidemment de Taylor Swift et elle est à ça de battre le record absolu de Rihanna parce que grâce à cette chanson-là qu'elle a fait pour Histoire de jouets, cette pièce devient le 29e titre de Taylor à se hisser dans le top 10 du classement Pop Airplay. C'est près de 20 ans après ses débuts dans ce palmarès-là et elle est à un seul titre du record absolu qui est détenu par Rihanna. Elle en a 30 chansons dans le top 10, c'est un record absolu. Alors on souhaite bonne chance à Taylor pour la suite. La voici justement avec Opalite à Viva. Aha.

Ludovic Bourgeois dans Viva l'avant-midi. Ludovic qui est en pleine préparation de son tout nouveau spectacle Karaoké 90 et nous partage souvent des tranches de vie là, par rapport au montage de ce nouveau show-là. Et là, la dernière qu'il a publiée sur ses réseaux sociaux là, au cours des dernières heures, ça m'a tellement fait rire. Ça m'a fait fondre en plus parce que c'est tellement cute. C'est un moment avec sa fille. Sam, elle doit avoir autour de 4 ans. Là. Honnêtement, c'est trop cute. Il titre que ça grandit trop vite et que ça chante déjà. Honnêtement, là, il dit Karaoké 2040. Avant midi, Ludovic est en pleine préparation de son tout nouveau spectacle Karaoké 90 et nous partage souvent des tranches de vie là, par rapport au montage de ce nouveau show-là. Et là, la dernière qu'il a publiée sur ses réseaux sociaux là, au cours des dernières heures, ça m'a tellement fait rire, ça m'a fait fondre en plus parce que c'est tellement cute. C'est un moment avec sa fille. Sam, elle doit avoir autour de 4 ans. Là. Honnêtement, c'est trop cute.

Tout est permis, King Melrose, dans Viva l'avant midi. Et la prochaine, je l'envoie pour tous ceux et celles qui sont en vacances ou encore qui sont en train de s'offrir du bon temps. Et si vous êtes en train de travailler, eh bien, c'est une pause que vous prenez pendant les 4 prochaines, je vous dirais, grâce à Laid Back et Sunshine Reggae qui nous amène directement sur le bord de la piscine avec un doux et confortable 26 degrés sous le soleil, avec une petite brise juste bien, pas trop un gros vent, là, non, et un petit rafraîchissement à la main. C'est parti, gracieuse Steve.

0: pour son album Roll with the Punches qui a sorti en 2025. Et là, ben, il promène un peu partout dans le monde. Il a annoncé là, il y a quelques jours de nouvelles dates en Australie, en Nouvelle-Zélande. Alors, notre Canadien se promène. Il va venir, bien sûr, au Canada, mais il y a une seule date à l'horaire pour le Québec. Et c'est le 24 août du côté de Trois-Rivières. Notre prochain invité en musique, c'est Teddy Swims. Et lui aussi va venir nous visiter. Sa date, lui, c'est le 7 octobre. Ça tombe un mercredi au Centre Bell à Montréal. Et on aura également Marshmello en musique. On va danser sur El Merengue dans un petit instant. Viva, restez là.
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c'est son succès. Toutes les femmes savent danser dans Viva l'avant midi, puis il en fait danser du monde dans ses spectacles. Ça, c'est certain. Là, il en fait plusieurs hein, cet été. Alors là, il continue à se promener là, du côté de Baie-Saint-Paul au Festif le 24 juillet, donc dans deux jours. Par la suite, il va passer à Drummond au Festival de la Poutine. Il va passer également le 22 août au Super Franco Fête du côté de Québec. Et là, cette semaine, il a dévoilé qui allait faire partie de son spectacle Carte Blanche, oui, qui se passe du côté de l'Agora là, du Port de Québec, si jamais l'envie vous prend. Alors, il y aura sur scène avec lui Corias. Il y a aussi confirmé Lost, entre autres, Stads, Soudia aussi, qui vont monter sur scène aux côtés du rappeur pour cette soirée-là, entièrement consacrée à la richesse et à la diversité du hip-hop francophone. Alors, ce sera le gros party là, à prévoir pour Soudia, pas Soudia, mais Loud, pour tous ces parties à venir et ces dates en réserve. N'hésitez pas. Il y en a d'autres qui se promènent également un peu partout au Québec et c'est le cas de Caïn avec leur ultime tournée. Alors, on retrouve sur leur plus récent album, justement, En voyant maison, les voici Caïn à Viva.

aussi fan de Woodstock signé J. Scott dans Viva l'avant-midi. Fan également de Sam Smith qui s'en vient avec de la nouveauté. Alors, un nouvel album est prévu pour le 21 août prochain. Le voici avec son hit I'm Not the Only One à Viva.

0: 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Jennifer Lopez, David Guetta, on profite de ce hit sur Save Me Tonight dans un moment à Viva.
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8: Ici Caroline Beauregard, voici vos informations. Trois personnes ont été arrêtées en lien avec la mort d'un jeune homme de 20 ans lundi soir sur la Côte-Nord. La Sûreté du Québec a été appelée à se rendre dans une résidence de la rue Labrie à Pointe-aux-Outardes après la découverte d'une personne inanimée. À l'arrivée des policiers, des manœuvres de réanimation ont rapidement été effectuées sur l'homme de 20 ans, mais son décès a été constaté en centre hospitalier. La municipalité de l'île d'Anticosti invite la population à une consultation publique le 4 août prochain concernant le projet de navette interrive reliant la Mingani, l'île d'Anticosti et la Gaspésie. La municipalité souhaite entendre le point de vue des habitants de l'île. Suivant la publication en début d'année des études économiques et de gouvernance ayant confirmé la viabilité du projet, la mairesse de l'île d'Anticosti, Hélène Boulanger, s'est engagée à consulter les citoyens avant d'entreprendre les prochaines étapes. 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

Madonna s'invite dans les prochaines secondes avec Sabrina Carpenter à Viva. Et Madonna, on l'a vu lors du spectacle de la mi-temps de la Coupe du monde de soccer dimanche après-midi qui vient tout juste de passer. Et c'était le tout premier spectacle de la mi-temps au soccer qu'on faisait. On le fait souvent au Super Bowl, on s'entend, on le fait tout le temps au Super Bowl. Mais là, pour la FIFA, c'était quelque chose de nouveau et je pense qu'on va peut-être refaire l'exercice parce que ça a été drôlement payant. Déjà, le soccer a été extrêmement suivi là, selon les résultats préliminaires de Numéris. On dit que pour le match de dimanche sur RDS, Crave, Nouveau, TSN et CTV, selon les données préliminaires, c'est une hausse de 32 % par rapport à la finale du tournoi de 2022 qu'on a eu pour ce tout dernier match-là. Alors, on parle de la Coupe du monde de la FIFA. Ça a été le match le plus regardé de l'histoire au Canada. Rien de moins. Est-ce que c'est parce qu'il y avait un spectacle de la mi-temps? Peut-être. Évidemment. En tout cas, moi, je l'aurais peut-être pas écouté sinon. Alors là, voici Madonna sur Bring Your Love à Viva.

0: Roxane Bruno avec Michael Bublé sur la relecture francophone de Home dans Viva l'avant midi, puis on l'avait demandé, hein, tellement fort que Michael invite Roxane sur scène lors de son passage au Festival d'été de Québec pour interpréter cette chanson-là, et c'est ce qu'il a fait. Et là, imaginez-vous donc qu'on va peut-être avoir les coulisses de ce genre d'événement. Il y a Roxane sur ses réseaux sociaux là qui me titille, parce qu'il y a 3-4 jours, là, elle a demandé à ses Brunos, dont je fais partie, puisque je suis abonnée à sa page quand même. Elle dit « J'ai filmé un vlog de ma journée de répétition avec Michael Bublé. Voulez-vous un format long ou un format court? » Ben voyons, Roxane, on veut le long, on veut tout savoir. Il y a au-dessus de 300 commentaires là-dessus, donc moi j'attends. Je reste stand-by en bon français. J-Well à venir dans un petit instant. Oui, c'est sûr, je vous en parle. Foolish Games, c'est à venir à Viva. Ed Sheeran également, et la plus récente de Jeff Posey. Tout ça à Viva.
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qui poursuit sa tournée solo pour présenter son album Les Amours de seconde main, mais en parallèle également, eh ben, il est en train de penser à la suite de Pub Royal, alors Pub Royal 2, on va l'appeler de même pour le moment. Alors, c'est confirmé que ça se peut, parce qu'il l'a mentionné, là, dans différents médias, à différentes entrevues. Et justement, j'ai reçu un appel dans ma boîte courriel, un rappel, nous parlant des dernières représentations de Pub Royal, une création des Sept Doigts de la Main, paroles et musique, bien sûr, de Jeff Posey. Alors, notre ultime chance de voir ou de revoir le spectacle, alors, les dernières représentations, ça se passe à la fin du mois d'août, donc du 26 au 29 août, à l'amphithéâtre Cogeco à Trois-Rivières. Les deux frères s'invitent. Qu'est-ce que tu dirais maintenant, Viva?

En pleine possession de leurs moyens, les Backstreet Boys sur Larger Than Live dans Viva l'avant-midi. C'est Diane Simard qui est en place avec vous autres en compagnie de David Jalbert et Petit Tom à Viva.

0: Le midi, c'est de la belle nostalgie qui s'invite dans votre radio hein, avec le lunch 80 90 2000. Alors oui, il y en a des bons classiques des années 80. On nous ramène sur le plancher de danse souvent là, dans la décennie 90 aussi, mais dans les années 2000, début 2000, il y en avait également de la bonne musique et on y touche également. Bon, on a un bon exemple de ce qui s'en vient avec la toune du lunch là, dans un petit moment. Anastasia nous offre Left Outside Alone et vous, je vous invite à ne pas manquer ça. Hein, ce rendez-vous à chaque midi de semaine avec la belle nostalgie, ça se passe seulement à Viva. Alors, la toune du lunch à venir dans un instant et Olivia Dean également sera là en réserve musicale.
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6: Bonjour, ici Caroline Beauregard. Voici vos informations. Trois personnes ont été arrêtées en lien avec la mort d'un jeune homme de 20 ans lundi soir sur la Côte-Nord. La Sûreté du Québec a été appelée à se rendre dans une résidence de la rue Labrie à Pointe-aux-Outardes après la découverte d'une personne inanimée. À l'arrivée des policiers, des manœuvres de réanimation ont rapidement été effectuées sur l'homme de 20 ans, mais son décès a été constaté en centre hospitalier. La municipalité de l'île d'Anticosti invite la population à une consultation publique le 4 août prochain concernant le projet de navette interrive reliant la Mangaganie, l'île d'Anticosti et la Gaspésie. La municipalité souhaite entendre le point de vue des habitants de l'île. Suivant la publication en début d'année des études économiques et de gouvernance ayant confirmé la viabilité du projet, la mairesse de l'île d'Anticosti, Hélène Boulanger, s'est engagée à consulter les citoyens avant d'entreprendre les prochaines étapes. Pour plus de détails ou d'informations, rendez-vous sur macotenord.com.

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On lunch 80, 90, 2000. Voici la tune du lunch.

On a bien beau être fan de Star Wars, mais est-ce que vraiment on sort tous nos réels puis on hypothèque notre maison quatre fois pour s'offrir un sabre laser qui comporte la fameuse main coupée de Luke Skywalker, tiré du film L'Empire contre-attaque parce que c'était un des objets qui était très en vue pour la toute dernière vente aux enchères de Heritage Auctions et ça s'est vendu pour 3,75 millions de dollars US, rien de moins. On regardait également combien on allait réussir à avoir pour un chapeau de la méchante sorcière de l'Ouest, donc porté par l'actrice Margaret Hamilton dans Le Magicien d'Oz de 1939. Alors 550 000 $ lors de cette vente aux enchères. Est-ce que vous êtes assez fan de cinéma pour vous offrir des accessoires à prix incroyable, hein? Ah, faut être fan en Moses, puis même à ça, je vais le regarder en photo. What's up?

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0: Vivant la vent midi. Alors, prenons des petites nouvelles de Garou, hein, parce que Céline, bon, on le sait, elle nous a offert une toute nouvelle chanson récemment. Elle s'invite en spectacle également à Paris dès septembre prochain. Mais vous savez qu'en parallèle, Garou, lui aussi, il est en spectacle en septembre prochain. Turquie, Roumanie, il va aller du côté de la Bulgarie, la Serbie. Alors, il est vraiment en tournée pour présenter son premier album, hein, qu'il a composé, là, de lui-même. Un meilleur lendemain. Vaut mieux tard que jamais. Lui qui vient à peine hein, de fêter ses 54 ans, c'était sa fête le 26 juin dernier. Bonne fête en retard, mon cher Garou. Mais il s'offre tout qu'un trip là, pour sa 54e année. Il est venu nous présenter ce nouveau disque-là au printemps dernier. Il va certainement revenir au Québec aussi. Là. C'est sûr que Garou peut pas ne pas revenir chez lui. Mais en novembre, il y a beaucoup de dates en France aussi. Donc, il est vraiment de l'autre côté de l'océan là, pour ce qui est de l'automne à venir. Dans un moment, surveillant musique, Ella Langley, Choosing Texas, gros hit à venir à Viva.
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2: Salut, c'est Mike Demero et vous écoutez Dance with the Sun avec Beth Alémé sur Viva.
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Viva La Casa sur le coup de 16h à Viva 94.1. Alors, c'est à ne pas manquer. Diane Simard vous souhaite bon appétit au son du lunch 80-90-2000 qui s'invite dans un petit instant. On se rejase demain en début de journée. Tout de suite après, on passe même autour de 8h45. Ciao, bonne journée à Viva.

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4: Bonjour, ici Caroline Beauregard. Voici vos informations. Trois personnes ont été arrêtées en lien avec la mort d'un jeune homme de 20 ans lundi soir sur la Côte-Nord. La Sûreté du Québec a été appelée à se rendre dans une résidence de la rue Labrie à Pointe-aux-Outardes après la découverte d'une personne inanimée. À l'arrivée des policiers, des manœuvres de réanimation ont rapidement été effectuées sur l'homme de 20 ans, mais son décès a été constaté en centre hospitalier. La municipalité de l'île d'Anticosti invite la population à une consultation publique le 4 août prochain concernant le projet de navette interrive reliant la Mangaie, l'île d'Anticosti et la Gaspésie. La municipalité souhaite entendre le point de vue des habitants de l'île. Suivant la publication en début d'année des études économiques et de gouvernance ayant confirmé la viabilité du projet, la mairesse de l'île d'Anticosti, Hélène Boulanger, s'est engagée à consulter les citoyens avant d'entreprendre les prochaines étapes. Pour plus de détails ou d'informations, rendez-vous sur macotenord.com.

0: pile au milieu de cette semaine-là. C'est mercredi midi et vous êtes à Viva!
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0: Mes parents ont décidé de m'appeler Jerry. Puis c'est resté comme ça, là.
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0: Et je vous souhaite un bon mercredi, un bon lunch. On ouvre notre boîte à lunch, notre plat Tupperware. On a du poisson, on met ça au micro-ondes. C'est l'heure du dîner, après tout. Hey, on a de la bonne musique, là. Je peux pas juger votre lunch juste à l'odeur, mais je sais qu'au niveau de la musique, ça va être bon. Puis on va parler aussi de la musique québécoise en streaming. Oh! Les chiffres font mal, les chums, et on va faire le tour de l'actualité du showbiz aussi. Qu'est-ce qui a retenu l'attention aujourd'hui? Tout ça, ça s'en vient. Mais avant toute chose, on va peser supplé après avoir soufflé sa cassette. Il y a la roue de Bulletproof qui s'en vient, mais tout de suite, un grand classique. De No Mercy, voici Where Do You Go, Viva?

On passe des Respectables à Rock Voisine à Viva et c'est la preuve qu'ici, la musique, on s'y connaît, on la prend à cœur, particulièrement la musique québécoise, mais c'est pas pareil partout, on dirait. Voici Filles de pluie et après, je vous

0: La firme Luminate a fait un grand sondage assez sérieux sur la consommation d'écoute québécoise en ligne. Et ça fait très mal. Il y a seulement 7% de tout ce qui est écouté qui est québécois selon les grandes plateformes de streaming. C'est quelque chose. Si, considérant que le Québec est une nation distincte, là, c'est l'endroit dans le monde où est-ce qu'on consomme le moins notre propre musique au niveau culturel. C'est quelque chose. Ceux qui sont en tête de liste, c'est les pays scandinaves, comme la Suède, par exemple. C'est 30% de la musique qu'ils écoutent qui proviennent de chez eux. Là, la disque, évidemment, se dit très préoccupée, puis on mise sur la loi sur la découvrabilité qui vient de sortir, mais c'est quelque chose. Au Québec, là, 84% des morceaux écoutés sont en anglais. Il y a un effort à faire, visiblement. La chanson du bureau s'en vient au retour à Viva. Et c'est à vous de la décider qu'est-ce qu'il va jouer.
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4: Hey, un bon mercredi, tel que promis, vous faites vos demandes spéciales de bureau, 1-866-567-2346, et aujourd'hui, je salue la gang du Carrefour Frontenac de Thetford Mines qui nous écoute, qui nous ramène en 2013, Alicia Keys, Girl on Fire, dans le Lunch 80-90-2000.

Ah, ça fait du bien. Mais l'automne, pas de suite, hein. On est à peine dans le magasinage des articles scolaires, là. On oublie ça. On fait le party. Party sur le camping, OK? Avec Steph Carr. C'est le Achy Breaky Dance. Avant de regarder qu'est-ce qui défrait la manchette dans les nouvelles du showbiz.

0: En ce mercredi midi plutôt moche, est-ce qu'il y a des bonnes nouvelles dans l'actualité du showbiz? Ben certain, le Louvre a rouvert la galerie Apollon après le fameux vol spectaculaire là 9 mois passés avec le vol des joyaux de la couronne d'une valeur de 88 millions d'euros. Ça vaut probablement 120 millions de dollars canadiens. Ben, la galerie a rouvert ses portes. Bien que le public puisse admirer l'architecture et les fresques, les bijoux volés restent introuvables. Le président du Louvre a annoncé que les anciennes pièces seront déplacées et la sécurité a été renforcée. Reste pas bien. Louis Morissette est confronté à des réactions haineuses suite à la sortie de son film Françoise, qui fait beaucoup jaser. Le comédien qui joue... un scénariste qui se fait passer pour une femme trans a partagé les commentaires négatifs qu'il a reçus sur sa page Facebook qui dénonce un climat de violence verbale, puis avec ce qu'il a partagé, je peux croire. Malgré les critiques, là, le film a reçu de nombreux soutiens soulignant son message d'ouverture et d'acceptation. À Louis Morissette appelle évidemment à plus de respect et de dialogue tout en remerciant ceux qui l'ont soutenu. Le film continue d'être projeté dans certaines salles au Québec. Et finalement, la série Heated Rivalry continue de défrayer la manchette avec la bande sonore qui a réalisé un exploit en se classant au 8e rang du Billboard 200, une première pour une bande originale de série télé depuis 10 ans. Et c'est sorti en vinyle et en CD le 10 juillet dernier, puis ça succède à la dernière bande originale à atteindre le top 10, c'était la série Empire en 2015. Puis évidemment, c'est une série sur la musique, alors il n'y a rien d'étonnant là-dedans. La série qui a été lancée en novembre dernier a déjà connu un grand succès au niveau des écoutes, mais aussi de la bande sonore. Alors, c'est intéressant. On a Daniel Potter avec Bad Day, ça s'en vient au retour. Le Lunch 80-90-2000 se poursuit à Viva.
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Hey, bon mercredi, c'est le fun de vous savoir à l'écoute et on poursuit l'après-midi avec vous. La playlist d'Oli s'en vient. Olivier Bombardier qui va s'installer à la console et qui va vous être pour vous aussi efficace qu'un café en milieu d'après-midi. Je m'appelle Jay, on se retrouve demain midi. Voici Enrique, Tired of Being Sorry, à Viva.

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4: Bonjour, ici Caroline Beauregard. Voici vos informations. Un véhicule a été intercepté le 17 juillet dernier à une vitesse de 151 km/h dans une zone où la limite permise est de 90 km/h au Bergeron par les policiers de la Sûreté du Québec. Le conducteur âgé de 17 ans s'est vu remettre un constat d'infraction d'une somme de 1 318 $ ainsi que 14 points d'inaptitude. Son permis de conduire a également été suspendu pour une période de 7 jours. La SQ rappelle que la vitesse est l'une des premières causes de collisions mortelles sur les routes de la province. Trois personnes ont été arrêtées en lien avec la mort d'un jeune homme de 20 ans lundi soir sur la Côte-Nord. La Sûreté du Québec a été appelée à se rendre dans une résidence de la rue Labrie à Pointe-aux-Outardes après la découverte d'une personne inanimée. À l'arrivée des policiers, des manœuvres de réanimation ont rapidement été effectuées sur l'homme de 20 ans, mais son décès a été constaté en centre hospitalier. Pour plus de détails ou d'informations, rendez-vous sur macotenord.com.

Bon après-midi tout le monde, c'est Ali Bombardier qui vous parle. J'espère que ça va bien et bienvenue en passant dans Viva l'après-midi. Si vous êtes en vacances, ma gang de chanceux, profitez-en. Si vous travaillez hein, comme moi, ben on est deux, on s'entraide avec la très bonne musique ici qui s'en vient à Viva. Écoutez, dans les prochaines minutes, on va découvrir pourquoi une solution qui semble plutôt dangereuse pourrait en réalité sauver certains des arbres les plus impressionnants de la planète. Veux pas avec toutes les incendies dans les forêts et tout ça, là, les feux de forêt, devrais-je dire. Mais c'est pas jojo. Et ça paraît complètement contre-intuitif, mais c'est une nouvelle étude qui vient de mesurer son efficacité. Je vous raconte ça tout à l'heure à Viva. Sinon, on commence en beauté. Ouais, en beauté. Avec Alex Warren. Fever Dream à Viva. La musique. Bon après-midi tout le monde.

Ça paraît contradictoire, mais pour sauver certains arbres, surtout les séquoias géants, ça c'est des gros troncs, là, des gros arbres, là, il faut parfois allumer un feu. C'est quand même fou, là. Mais c'est parce que il y a une étude financée par la NASA qui montre que les arbres de forêt traités par brûlage dirigé avaient près de 4 fois plus de chances de survivre aux incendies extrêmes. Ça veut dire que les feux qui seront dirigés vont retirer broussailles, bois mort, réduisant l'intensité des futurs incendies pour pas que les flammes se répandent partout dans la forêt. Il y a environ 1800 séquoias qui auraient été sauvés. Fait que c'est vraiment pas rien. Fait qu'au moins, ce sont des bonnes nouvelles. Parlant de bonnes nouvelles, la prochaine chanson, mesdames, messieurs, qui a marqué toute une génération et qu'on reconnaît dès les premières notes, Britney Spears, Baby One More Time. À Viva la musique!

0: Imagine planifier une simple escapade de camping sur Google Maps et là, tu découvres, en allant sur Google Maps, un cratère de météorite que personne n'avait encore identifié. Et c'est ce qui est arrivé à un Québécois, Joël Lapointe, un astronome amateur. Lui, il observait la côte nord puis il a remarqué une immense forme circulaire autour du lac Marsal. Puis là, il était comme intrigué. Qu'est-ce que c'est ça? Fait que là, il a contacté des spécialistes qui ont organisé une expédition sur le territoire qui était très difficile d'accès en passant, là. Et sur place, les chercheurs ont découvert des cônes de percussion et des roches fondues par l'impact. Deux indices qui confirment qu'un objet venu de l'espace a frappé cet endroit. Hey, le cratère, là, mesure environ 25 km de diamètre et daterait de 390 millions d'années. Bien avant l'apparition des dinosaures. Comme quoi, une découverte scientifique majeure peut commencer avec un simple clic sur Google Maps. Même moi, j'ai fait la même affaire, j'ai fait une grosse découverte, moi. Devant chez nous, gros cratère. Mais ici, on appelle ça des nids de poules. On prend une courte pause et lorsqu'on sera de retour, eh bien, Jennifer Lopez s'amène avec David Guetta, Save Me Tonight. À viva!
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Il suffit de quelques notes pour avoir l'impression que l'été vient d'arriver. Ça a été lancé en 92 par un groupe jamaïcain. La chanson est devenue numéro 1 dans 10 pays. Au Royaume-Uni, elle s'est hissée jusqu'au troisième rang et a passé 19 semaines au palmarès. 19! Plus de 30 ans plus tard, son refrain reste impossible à oublier. Fait que montez le volume et laissez entrer le soleil dans votre vie avec Sweat à la langue. À viva la musique! Il y a combien de A là-dedans? 1, 2, 3...

0: En Belgique, il y a la police qui a trouvé une façon assez drôle de faire ralentir les automobilistes sans même donner de contravention. Faudrait peut-être avoir ça ici au Québec. Sur une certaine autoroute, là, près d'une zone de travaux, les conducteurs y apercevaient ce qui semblait être une vraie voiture de police stationnée sur le bord du chemin avec un gyrophare là d'allumé. Évidemment, il y a plusieurs qui ont aussitôt vu la police puis les gyrophares, ben, levé le pied. Mais une fois rendus à côté, ils ont réalisé que ils se sont fait avoir, là. C'était simplement une voiture de police imprimée grandeur nature sur un morceau de carton. Donc, le leurre, là, était quand même assez convaincant. Fait que les gyrophares, c'était assez évident que c'était des gyrophares, mais, tu sais, quand tu ralentis de loin, là, tu vois pas tellement, là. Et le meilleur dans tout ça, c'est qu'un véritable contrôle de vitesse, là, attendait les automobilistes un peu plus loin. Comme quoi, pas besoin de grosses technologies, là. T'as juste besoin d'un bout de carton bien placé, bien dessiné. Ça peut parfois faire toute la job. Attention, parce que ça peut venir ici au Québec puis vous faire pogner. Faut faire attention, fait que roulez prudemment, s'il vous plaît. C'est ça, la meilleure astuce. On prend une courte pause et lorsqu'on revient dans la prochaine heure, Whitney Houston s'amène. It's not right, but it's okay. À Viva.
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5: Bonjour, ici Caroline Beauregard. Voici vos informations. Un véhicule a été intercepté le 17 juillet dernier à une vitesse de 151 km/h dans une zone où la limite permise est de 90 km/h au Bergeron par les policiers de la Sûreté du Québec. Le conducteur âgé de 17 ans s'est vu remettre un constat d'infraction d'une somme de 1 318 $ ainsi que 14 points d'inaptitude. Son permis de conduire a également été suspendu pour une période de 7 jours. La SQ rappelle que la vitesse est l'une des premières causes de collisions mortelles sur les routes de la province. 3 personnes ont été arrêtées en lien avec la mort d'un jeune homme de 20 ans lundi soir sur la Côte-Nord. La Sûreté du Québec a été appelée à se rendre dans une résidence de la rue Labrie à Pointe-aux-Outardes après la découverte d'une personne inanimée. À l'arrivée des policiers, des manœuvres de réanimation ont rapidement été effectuées sur l'homme de 20 ans, mais son décès a été constaté en centre hospitalier. Pour plus de détails ou d'informations, rendez-vous sur macotenord.com.

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Pour la prochaine chanson, là, on l'a souvent prise pour une grande déclaration d'amour, mais son auteur insiste. C'est pas une chanson romantique. Elle raconte plutôt une rencontre de quelques secondes dans le métro de Londres, excusez-moi. Le gars y aperçoit une ancienne flamme, une ancienne prodige, accompagnée de son nouveau chum, puis il comprend tout de suite que, ben, d'après moi, il va jamais pouvoir la revoir. Et derrière la douceur de la mélodie se cache un moment de fixation, un peu troublant, que le chanteur lui-même a déjà qualifié de plutôt inquiétant. Et c'est une chanson qu'on entendra peut-être plus tout à fait de la même façon. Faites, tendez l'oreille, écoutez les paroles de James Blunt avec sa chanson « You're Beautiful » à Viva la Musique.

0: 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On prend une courte pause et lorsqu'on vient, ben c'est Ray avec Where's My Husband à Viva. Restez là.
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Il y a des chansons qui commencent comme une soirée tranquille, puis qui explosent, vraiment là, sans avertissement. Badang! Lancée! À l'été 2021, la chanson est rapidement devenue virale sur TikTok et les réseaux sociaux. Là, on voyait plein de petites danses de TikTok. Avant de se retrouver au sommet de 5 palmarès Billboard différents, son rythme électro, son énergie, son refrain, impossible à oublier, là. On en fait là un véritable hymne de party partout dans le monde, même dans la maison, je suis sûr, dans tes parties de PCN, c'est sûr que tu l'as déjà écouté. Même Farruko a récemment confié qu'il n'était pas préparé à l'immense succès qu'il allait connaître. Fait que montez le volume, c'est Farruko, Pepas, Viva la musique.

0: Une phobie, là, je veux jamais que ça m'arrive. C'est même arrivé dans le nord de la France. Imaginez, là, t'entres à l'hôpital pour te faire opérer la cheville, puis en te réveillant, ben t'as tes 4 dents de sagesse en moins. C'est ce qui est arrivé à une jeune fille de 17 ans. Elle avait été admise à la clinique de la côte d'Apalme, dans le nord de la France, pour une intervention prévue à la cheville. Mais l'équipe médicale l'aurait confondue avec une autre personne, avec une autre patiente. Donc à son réveil, sa cheville était pas... personne l'a touchée, mais elle avait des cotons dans la bouche, là. Puis la clinique a reconnu l'erreur, bien évidemment, a présenté ses excuses, a déclenché une enquête interne pour comprendre comment une confusion aussi importante a pu se produire. Et la famille, profondément, ils ont capoté, ils étaient ébranlés, a décidé de porter plainte. L'adolescente, elle, devra éventuellement retourner à l'hôpital hein, pour subir la véritable opération de sa cheville, là, mais sa mère affirme qu'il faudra du temps avant qu'elle réussisse à refaire confiance au milieu médical. Pour vrai, si ça m'arrive un jour, ben je veux même pas que ça m'arrive. Ça va jamais m'arriver. Oli, ça va jamais t'arriver, ça va jamais t'arriver, ça va jamais t'arriver. Ah! Ça va me faire changer d'idée, moi. Écoutez Taylor Swift de l'autre côté de la pause avec Opalite à Viva. Restez là, là.
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6: Bonjour, ici Caroline Beauregard. Voici vos informations. Un véhicule a été intercepté le 17 juillet dernier à une vitesse de 151 km/h dans une zone où la limite permise est de 90 km/h au Bergeron par les policiers de la Sûreté du Québec. Le conducteur âgé de 17 ans s'est vu remettre un constat d'infraction d'une somme de 1 318 $ ainsi que 14 points d'inaptitude. Son permis de conduire a également été suspendu pour une période de 7 jours. La SQ rappelle que la vitesse est l'une des premières causes de collision mortelle sur les routes de la province. 3 personnes ont été arrêtées en lien avec la mort d'un jeune homme de 20 ans lundi soir sur la Côte-Nord. La Sûreté du Québec a été appelée à se rendre dans une résidence de la rue Labri à Pointe-aux-Outardes après la découverte d'une personne inanimée. À l'arrivée des policiers, des manœuvres de réanimation ont rapidement été effectuées sur l'homme de 20 ans, mais son décès a été constaté en centre hospitalier. Pour plus de détails ou d'informations, rendez-vous sur macotenord.com.

Je sais pas pour vous, mais on a souvent l'impression que demander de l'aide à la maison, c'est devenu un luxe. Mais ça peut surtout être une façon de récupérer ce qui nous manque le plus, et c'est du temps, hein? Hey, j'ai pas le temps, il fallait que je fasse ça. Écoutez, il y a des services à domicile qui se limitent pas juste au ménage, là. Ça peut aussi être la préparation des repas, les courses, le repassage, la garde des enfants ou l'accompagnement d'un proche qui perd de l'autonomie. Moi, je me souviens, ma mère, on avait une femme de ménage. En tout cas, moi, je pensais que c'était une femme de ménage. Mais elle faisait beaucoup, beaucoup d'affaires parce que ma mère, elle devait travailler. On n'avait pas beaucoup les moyens non plus de se payer une femme de ménage, mais pour ma mère, c'était important parce qu'elle voulait passer plus de temps avec sa famille, plus de temps avec ses enfants, ses loisirs, etc. pour souffler un peu. Parce qu'après une journée de travail, là, la deuxième journée commence souvent à la maison. Puis c'est pas jojo. Et parfois, faire 2 ou 3 heures de tâches par quelqu'un d'autre peut complètement changer l'équilibre d'une semaine. Finalement, on ne paye pas seulement pour un service, on rachète un petit bout de notre temps. On continue en musique avec Charles and Andy. Will I Lie to You? 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

0: Si je vous demande, vite, vite de même, racontez-moi l'histoire du Titanic. Vous allez surtout me dire, ah ben là, c'est l'histoire d'un bateau qui allait au large et ben il a coulé hein, parce qu'il a frappé un iceberg. Il y a du monde malheureusement qui sont décédés. Ça a été toute une histoire. Mais on va jamais parler des bouts positifs. Dans un article du Journal de Montréal, j'ai lu ça, j'ai trouvé ça vraiment intéressant. On parle du Titanic, du navire, mais d'une façon autre. Parce que le 10 avril, en 1912, il y a Henry Price Hodge, qui est un passager de deuxième classe, qui a écrit à un ami pour lui raconter son départ, comment ça s'est passé. Et lui, il décrit une traversée tellement calme qu'on sent même pas le bateau bouger. Et sur le pont, il y a environ 200 jeunes hommes qui marchent en chantant. À l'intérieur, il y a certains qui vont jouer aux dominos, aux cartes, pendant que d'autres vont lire et écrire. C'est une scène presque joyeuse, loin de l'image le tragique qu'on associe maintenant au Titanic. Et le gars en question termine sa lettre en disant qu'il est brûlé de sa journée tellement que c'était fou, là. Il va se coucher tôt. Un peu plus de 4 jours plus tard, ben, il va perdre la vie dans le naufrage. Son corps sera retrouvé puis enterré dans un cimetière à Halifax. Et cette lettre, maintenant mise aux enchères, pourrait se vendre jusqu'à 35 000 livres. C'est vraiment quelque chose. C'est un article à lire dans le Journal de Montréal. On prend une courte pause et lorsqu'on sera de retour, oui, c'est Chabouzé, Jelly Roll qui s'amène avec Amen à Viva.
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1: Le cinéma québécois vient de frapper un beau coup parce que la nouvelle comédie dramatique 125 Rue des Malaises a récolté un peu plus de 460 000 $ pendant sa première fin de semaine en salle. C'est le meilleur départ là, de l'année 2026 pour un film québécois, mais aussi la meilleure ouverture depuis Nos belles sœurs lancée en 2024. Le film de Louis Bélanger réunit toute une distribution, que ça soit Rémi Gérard, Claude Legault, Guylaine Tremblay, Geneviève Schmidt. Il y a également Pierre-Luc Funk. Et l'histoire commence lorsqu'un père annonce à sa fille qu'il compte recevoir l'aide médicale à mourir. Et là, la visite inattendue d'un autre gars, un autre homme, viendra faire ressortir un gros secret de la famille. Présenté dans 58 salles à travers le Québec, le film semble déjà là vraiment profiter d'un excellent bouche à oreille en ce moment. C'est une belle preuve que les Québécois québécoises sont encore au rendez-vous pour voir leur histoire au grand écran et de faire vivre le cinéma québécois. On est de retour en musique avec DY et Daddy Yankee, Señoriel Aviva.
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1: Mon nom, c'est Ali Bombardier. Je vous souhaite une excellente fin d'après-midi. On se reparle dès ce soir des 18 ans dans les hits vivants. Sinon, vous êtes entre de très bonnes mains parce que pour votre retour à la maison, c'est l'unique Daniel Potvin qui va vous accompagner dans les prochaines minutes. On se laisse avec du Milo Summer Days à Viva. Parce que Viva, c'est la musique. À tantôt tout le monde.

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3: Bonjour, ici Caroline Beauregard. Voici vos informations. Le Bureau de la sécurité des transports du Canada n'a pas été en mesure de déterminer la cause du déraillement de train survenu le 28 décembre 2025 au nord de cette île. Le rapport d'enquête sur la sécurité du transport ferroviaire explique qu'il est probable que le rail, qui était alors exposé à des contraintes thermiques et à des forces d'impact, se soit rompu lors du passage du train, ce qui a provoqué son déraillement. La voie ferrée a été détruite sur une distance de près de 500 pieds. Les rails, quant à eux, étaient presque tous arrachés et rompus en plusieurs morceaux. L'incertitude persiste alors que la forestière Domtar annonce la fin des opérations à la scierie des outardes à Baie-Comeau pour une durée indéterminée. Pour le préfet de la MRC de Manicouagan, Guillaume Tremblay, il y a urgence d'agir pour sécuriser l'avenir de la scierie et que malgré la crise de bois d'œuvre, des conditions adaptées aux réalités régionales doivent être mises en place rapidement afin d'éviter une fermeture des opérations pour une période indéfinie. Trois personnes ont été arrêtées en lien avec la mort d'un jeune homme de 20 ans lundi soir sur la Côte-Nord. La Sûreté du Québec a été appelée à se rendre dans une résidence de la rue Labrie à Pointe-aux-Outardes après la découverte d'une personne inanimée. À l'arrivée des policiers, des manœuvres de réanimation ont rapidement été effectuées sur l'homme de 20 ans, mais son décès a été constaté en centre hospitalier. Selon les premières informations de la SQ, trois suspects se seraient rendus à la résidence et ont ouvert le feu sur la victime. Les policiers ont procédé à l'arrestation de ces trois suspects après une opération de ratissage. Ceux-ci ont été détenus et doivent comparaître au palais de justice de Baie-Comeau. 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
3: Bon mercredi, bonne fin de journée. En première heure, on va recevoir Adam Girard, président du CA du Vieux Quai en fête à Alouette. Bravo encore une fois à toute l'organisation. Quel beau festival, même si il a pas fait trop beau. Il y a eu du monde, ça a été super agréable. Alors bravo, on va en parler, on va revenir justement sur cet événement en fin de semaine avec Adam Girard. Également dans 45 minutes environ, on va connaître le nom de la personne qui va jouer avec nous, avec le maître de jeu, Juliette Landry, à la Loto 6 de cœur de la Fondation régionale de l'hôpital de Sept-Îles, à ne pas manquer aux alentours de 16h45. Mon nom est Daniel et je vous accompagne jusqu'à 18h. Bon retour.

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1: Alouette présente Adam Gérard. Il est le président du CA du Vieux-Quai, en fait, Alouette. Allô, comment ça va?
2: Salut Daniel, merci de l'invitation, ça va très bien. On est là encore sur un petit nuage, l'adrénaline est encore à son comble.
1: Ça a bien été, hein? Bon, il y a eu la température peut-être qui a joué un tour, mais c'est encore un succès.
2: Ah, c'est encore un succès, là, honnêtement. Là, le festival, on est en plein essor encore. Là, je dirais que ça démontre on a un succès notoire, c'est clair. La température, mais tu sais, la température, c'est toujours un coup de dé, il faut vivre avec. Il a fait froid jeudi. Vendredi, c'était correct, honnêtement. On n'a rien à dire à ce niveau-là de la température. Puis samedi, on a eu un peu de pluie, oui. Mais honnêtement, respect aux festivaliers qui étaient là, parce qu'il y en avait quand même beaucoup. On s'attendait que ça allait jouer beaucoup plus que ça sur l'assistance, mais non, il y avait des gens qui se sont présentés quand même. On était très contents.
1: Belle assistance. Tes coups de cœur, est-ce qu'on peut te demander ça ou si... C'est tous les spectacles sont des coups de cœur. Mais t'as sûrement des coups de cœur, Adam.
2: Oui, le coup de cœur, honnêtement, c'est notre soirée du vendredi. C'est ça. Les préventes pointaient pour avoir plus de gens le vendredi. Et puis, effectivement, c'est ce qui s'est passé. Le succès de Marie-Mé et d'Alicia Moffett, les deux ensemble réunis. Et XXMile aussi, qui est un groupe local. Là, les gens ont resté pour venir voir ça. Mais oui, le vendredi, honnêtement, Marie-Mé, tu sais, je la voyais comme un artiste de renom, vraiment comme quelqu'un dans mon top 3. C'est ma 10e année. Là, c'était dans mon top 3 d'artistes qu'on recevait comme popularité. Puis c'est ça serait mon coup de cœur au niveau spectacle. Au niveau zone familiale,
1: oui.
2: On a eu de la K-pop. Ça, là, honnêtement,
1: oui.
2: Je suis pas tant de la génération, puis ma fille non plus, on n'est pas tant de génération K-pop, mais on s'est fait recommander ça. Puis la fille qui s'occupe de la zone familiale, elle aussi est arrivée avec ça, ben, elle dit non, il faut de la K-pop. Fait que là, on est allé là-dedans. Puis honnêtement, il y avait des foules de 400 personnes là, autour du spectacle. Là, donc, gros moment fort aussi, là, oui, on est vraiment contents. Puis on a aimé aussi le fait qu'on l'a déménagé, la zone familiale.
1: Oui, oui.
2: On a lâché le parking de l'église Saint-Joseph, oui. On a délaissé l'asphalte et le béton pour aller dans le parc, dans la pelouse, dans la petite brise des jeux d'eau, le carré de sable puis les jeux vraiment autour. Là, c'est vraiment un beau transfert qu'on a fait, juste du positif autour de ça. Puis c'est sûr et certain que, je peux te l'annoncer déjà d'avance, la zone familiale reste dans ce parc-là pour les années à venir, c'est sûr.
1: Quelle bonne idée. Puis il y a eu des bons commentaires hein, sur votre page Facebook au sujet de la zone familiale, là, le changement de place. Il est trop tôt pour parler des nouveautés l'année prochaine. Premièrement, est-ce que tu reviens à la présidence?
2: Oui, je reviens à la présidence l'année prochaine. L'année prochaine, ça, je peux te le confirmer.
1: OK, parfait. C'est un peu comme un scoop, là, tu me donnes.
2: Ah oui, ma gang est déjà au courant. Anyway, on en a déjà parlé cette semaine. Je leur avais confirmé ça que je revenais. Donc oui, c'est sûr et certain que ça va bien. On est en plein essor, puis j'ai encore du plaisir. Donc je suis là encore.
1: As-tu quelques partenaires? Naturellement, t'en as trop. Hein? Il y a trop de gens, là, on peut pas tous les nommer. Mais est-ce qu'il y a 2-3 partenaires que t'aimerais remercier?
2: Officiellement, la ville de Sept-Îles et Aluminerie Alouette. Hein? La ville de Sept-Îles qui est partenaire majoritaire et Aluminerie Alouette qui est notre partenaire titulaire, pardon. On va y aller avec les partenaires pour la zone familiale. Premièrement, le Club Optimiste de Sept-Îles et le Port de Sept-Îles. Pour ce qui était des spectacles de Passaken présentés par Itoum, on avait le présentateur des deux frères présenté par Caisse des Jardins Populaires de Sept-Îles et Loud était présenté par Hydro-Québec. Ça, c'était pour notre jeudi. Pour ce qui est de vendredi, on a Alicia Moffett qui était présentée par Kane Lamar, Marie-Mé par Artelia et XXMile par Gaumard Environnement. Et pour finir la fin de semaine, on avait Guylaine Tanguay présenté par Saint-Hubert, Francis de Grandpré par groupe CNV et pour finir, David Pinault par Tourisme Côte-Nord.
1: Merci beaucoup, Adam.
2: Ça fait plaisir. Merci de l'invitation encore.
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2: Voici En bref chez nous. La patente vous invite à un été sous signe de l'humour. 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C'est une comédie savoureuse qui rappelle que partir en vacances n'est pas toujours aussi simple qu'on l'imagine. 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Le bateau de Mylène Paquette est en montre à la Marina de Sept-Îles jusqu'à la mi-août. L'exposition est ouverte à tous les jours de midi à 17h. On vous attend. 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Ça, c'est tous les lundis et mardis à 19h sous la tente jaune dans le cadre de l'escale musicale de Sept-Îles. Du 7 au 9 août, le Vieux Quai va vibrer au rythme justement des cultures africaines et de toute la communauté sétilienne, au programme des spectacles, musique, cirque africain, ateliers, kiosques, expositions, également nourriture, jeux, prestations locales, vitrines des communautés et beaucoup d'ambiance.
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Juste après la chanson de Claudel, on va vous présenter la Loto 6 de cœur avec notre maître de jeu, Juliette Landry.

0: Déjà la 19e semaine de la Loto 6 de cœur de la Fondation régionale de l'hôpital de Sept-Îles et notre maître de jeu, Juliette Landry, de la Fondation Allô Juliette.
1: Bonjour Daniel, merci pour cette superbe introduction. Comme à toutes les semaines, hein, 19e semaine, ça va vite. Le 6 de cœur n'a toujours pas encore été trouvé. Et puis, comme à l'habitude, vous devez vous en douter, on n'est pas tout seul aujourd'hui. Je suis avec Lisanne de chez Vacances Inter, qui était notre partenaire cette semaine. Merci beaucoup, Lisanne, d'avoir embarqué un peu dans nos folies.
2: C'est un grand plaisir.
0: C'est une vidéo, c'est drôle.
1: Merci. Là, pour ceux à la radio qui ne nous suivent pas encore sur notre page Facebook, allez voir ça, Lisanne, des vrais talents d'actrice. Ouais. Même c'était de l'impro là, avec sa superbe cliente Nadia, c'était vraiment le fun.
0: Beau,
1: merci de vous avoir prêté au jeu.
2: C'était toute une partie de plaisir.
1: Donc, je pense qu'on est prêt à procéder au tirage, on appelle la personne.
0: Oui.
3: Oui, allô?
1: Oui, bonjour. Est-ce que je parle à Angie Ouellette?
3: Oui, c'est moi.
1: Oui, c'est Juliette Landry de la Fondation de l'Hôpital de Sept-Îles. Je suis en direct au 94.1. Est-ce que vous avez une petite idée de pourquoi on vous appelle?
3: Ah, ben là, je crois que j'ai été tirée dans le tirage pour la Fondation de l'Hôpital.
1: Ben oui, exactement. Vous avez participé à la Loto 6 de cœur et je vous annonce que vous êtes la gagnante du lot hebdomadaire de 464 $.
3: Wow, c'est super ça!
1: Ça fait plaisir. Et, en plus, j'ai entendu dire que c'était votre fête aujourd'hui.
3: Oui, en plein ça. J'avais pris des billets parce que le tirage faisait la journée de ma fête. J'avais commencé ma première semaine comme ça. Puis...
1: Ben, c'est... Wow!
0: Ouais, c'est fini, ouais, c'est bien.
3: Merci.
1: La chance de la fête, 464 $. Et puis là, tu as choisi une enveloppe en même temps d'acheter tes billets. Est-ce que tu te souviens c'était quelle enveloppe?
3: Oui, je me souviens. C'était mon chiffre chanceux, l'enveloppe numéro 11.
1: OK, numéro 11. Donc, on va voir est-ce que la chance continue. Si derrière l'enveloppe numéro 11 se trouve le 6 de cœur, tu ajoutes à ton gain le lot progressif qui est maintenant à 11 954 $.
3: Wow!
1: OK, fait que là, on se croise fort les doigts. On y va, je laisse Lisanne procéder au tirage.
2: Donc, j'espère, Angie, te faire gagner 11 000 $ pour partir en croisière.
3: Un autre voyage.
2: Un autre voyage, ça serait dommage.
3: Faut que j'amène notre bière.
2: Ah non! Donc, derrière le 11, qu'est-ce qu'on trouve? Ah, le 5 de trèfle, malheureusement.
3: Ah.
2: Désolée.
3: Bon, ben, je suis très contente d'avoir participé. Merci beaucoup.
1: Ben, merci à vous d'avoir participé. Quand même, un petit cadeau de fête de 464 $.
3: Ben
1: ça
3: oui.
1: Se prend bien. Et puis, ça continue, ça repart ce soir, 11 954 $. Ça continue de monter. Donc, merci beaucoup. Je vais vous contacter là, pour votre gain.
3: Parfait.
1: Merci
3: beaucoup.
1: Bonne journée.
2: Merci.
0: Bye. Bye. Je laisse le mot de la fin.
1: Oui, donc, comme j'ai dit, c'est reparti 11 954 $. Ça continue d'augmenter. Donc, les ventes réouvrent à 17h ce soir. Et puis, je vous annonce aussi notre nouveau partenaire de la semaine prochaine,
0: oui.
1: Qui sera Sept-Îles Motorsport. Donc, peut-être un peu d'action qui s'en vient.
0: Oui. J'ai hâte de voir les vidéos.
1: Oui.
0: Toi, en VTT, ça va être bon.
1: Ben oui, hein, j'essaie beaucoup de choses là,
0: oui,
1: avec tous ces partenariats-là. Là, fait que j'ai hâte de voir ça. Puis faites comme Daniel, là, allez nous suivre sur notre page Facebook. Merci beaucoup.

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2: Bonjour, ici Caroline Beauregard. Voici vos informations. Le Bureau de la sécurité des transports du Canada n'a pas été en mesure de déterminer la cause du déraillement de train survenu le 28 décembre 2025 au nord de cette île. Le rapport d'enquête sur la sécurité du transport ferroviaire explique qu'il est probable que le rail, qui était alors exposé à des contraintes thermiques et à des forces d'impact, se soit rompu lors du passage du train, ce qui a provoqué son déraillement. La voie ferrée a été détruite sur une distance de près de 500 pieds. Les rails, quant à eux, étaient presque tous arrachés et rompus en plusieurs morceaux. L'incertitude persiste alors que la forestière Domtar annonce la fin des opérations à la scierie des outardes à Baie-Comeau pour une durée indéterminée. Pour le préfet de la MRC de Manicouagan, Guillaume Tremblay, il y a urgence d'agir pour sécuriser l'avenir de la scierie et que malgré la crise de bois d'œuvre, des conditions adaptées aux réalités régionales doivent être mises en place rapidement afin d'éviter une fermeture des opérations pour une période indéfinie. Trois personnes ont été arrêtées en lien avec la mort d'un jeune homme de 20 ans lundi soir sur la Côte-Nord. La Sûreté du Québec a été appelée à se rendre dans une résidence de la rue Labrie à Pointe-aux-Outardes après la découverte d'une personne inanimée. À l'arrivée des policiers, des manœuvres de réanimation ont rapidement été effectuées sur l'homme de 20 ans, mais son décès a été constaté en centre hospitalier. Selon les premières informations de la SQ, trois suspects se seraient rendus à la résidence et ont ouvert le feu sur la victime. Les policiers ont procédé à l'arrestation de ces trois suspects après une opération de ratissage. Ceux-ci ont été détenus et doivent comparaître au palais de justice de Baie-Comeau. Pour plus de détails ou d'informations, rendez-vous sur macotenord.com.

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0: Il y a réellement des beaux spectacles qui s'en viennent à la salle Jean-Marc Dion. Bravo à toute l'équipe là, qui a concocté tout un menu. Beaucoup, beaucoup, beaucoup de spectacles qui vont vous intéresser. D'ailleurs, Charles et moi, on va faire retirer bientôt des billets pour les spectacles de Louise Latraverse, Gilles Valiquette, également Mathieu Grégoire. Mathieu Grégoire, lui, fait un spectacle et il chante Fiori et Seguin et l'humoriste Coco Béliveau. Alors, c'est tous ces spectacles-là qui sont présentés à la salle Jean-Marc Dion va sûrement vous intéresser. Et ils sont présentés au mois d'août dans le cadre de la tournée du Rosec 2026.
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1: Bonjour, ici Caroline Beauregard. Voici vos informations. Le Bureau de la sécurité des transports du Canada n'a pas été en mesure de déterminer la cause du déraillement de train survenu le 28 décembre 2025 au nord de cette île. Le rapport d'enquête sur la sécurité du transport ferroviaire explique qu'il est probable que le rail, qui était alors exposé à des contraintes thermiques et à des forces d'impact, se soit rompu lors du passage du train, ce qui a provoqué son déraillement. L'incertitude persiste alors que la forestière Domtar annonce la fin des opérations à la scierie des outardes à Baie-Comeau pour une durée indéterminée. Pour le préfet de la MRC de Manicouagan, Guillaume Tremblay, il y a urgence d'agir pour sécuriser l'avenir de la scierie et que malgré la crise de bois d'œuvre, des conditions adaptées aux réalités régionales doivent être mises en place. Pour plus de détails ou d'informations, rendez-vous sur macotenord.com.

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2: Olivier Bombardier qui vous accompagne ce soir. Hey, les hits, ça va être énorme, vraiment énorme. Lady Gaga, Bradley Cooper s'emmène avec Shallow. Ça va être vraiment fou. Ed Sheeran avec Shape of You, un gros hit de 2016. On va aussi avoir Girl Just Wanna Have Fun avec Cyndi Lauper. Mais là, on va commencer avec Alanis Morissette, Ironic. Ça, c'est un gros, gros, gros succès de 96 qu'on écoute en ce moment-là. Là, right now, à Viva!

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1: À la fin des années 80, il y a Bobby Brown qui voulait mettre une chose au clair. Personne, au grand personne, n'allait décider à sa place comment vivre sa vie. Avec son rythme New Jack Swing et son statut assumé, la chanson qu'on va jouer dans les prochaines secondes est devenue son premier numéro 1 au palmarès pop américain, en plus de dominer le classement R&B. Plus de 35 ans plus tard, son message d'indépendance n'a rien perdu de son mordant. Bobby Brown avec... Prerogative à Viva la musique.

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1: Rien que des numéros 1 dans les hits Viva. Encore une fois, c'est Ellie Bombardier qui vous accompagne pour la prochaine demi-heure. Parce que là, on va prendre une petite pause, là. Parce que là, hey, là, un party, il est sur place, là. Il est dans place. Faut aller prendre une petite gorgée d'eau en même temps. Mais on va revenir avec Maroon 5, Makes Me Wonder, sorti en 2007. Mais deux chansons sont sorties en 2007. Celle-là et Timbaland avec One Republic. Apologize, ça aussi, ça a été un énorme succès en 2007. Restez là à Viva, ça s'en vient dans les prochaines minutes.
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1: Il y a des chansons qui nous font voyager. Dès les premières notes, ça a été lancé en 82 sur l'album Toto 4 et c'est devenu un numéro 1. Numéro 1 aux États-Unis avant de traverser les générations avec son refrain qui est impossible à oublier. Le son vidéoclip, hey, vidéoclip a même dépassé le milliard de vues sur YouTube. Fait que montez le volume, tout simplement, avec Toto, Africa, à Viva, la musique.

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1: C'est déjà tout pour les hits Viva. Écoutez, si vous l'avez manqué, si vous avez dit, ben voyons donc, c'est quoi tous ces numéros 1 dans hits Viva? Ben, on va pouvoir se reparler demain. Je vais vous en représenter d'autres. Oui, des exclusivités, des souvenirs. On passe par toute une gamme d'émotions ensemble. Mon nom, c'est Oli Bombardier. On se donne encore une fois le rendez-vous demain dès 18h dans les hits Viva. Sinon, si vous pouvez pas parce que vous avez, je sais pas moi, un souper avec votre belle-mère ou vous devez promener votre poisson rouge à l'extérieur. Peu importe, là, je ne sais pas, mais je ne sais pas, je suis pas dans vos culottes. Ben, on va pouvoir se reparler là, demain après-midi pour Viva l'après-midi dès 13h. Bon, ben, bye-bye tout le monde. C'est temps que je ferme mon micro. Puis, ben, je vous embrasse. Soyez prudents sur la route. Bye-bye.
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2: Bonjour, ici Caroline Beauregard. Voici vos informations. Le Bureau de la sécurité des transports du Canada n'a pas été en mesure de déterminer la cause du déraillement de train survenu le 28 décembre 2025 au nord de cette île. Le rapport d'enquête sur la sécurité du transport ferroviaire explique qu'il est probable que le rail, qui était alors exposé à des contraintes thermiques et à des forces d'impact, se soit rompu lors du passage du train, ce qui a provoqué son déraillement. L'incertitude persiste alors que la forestière Domtar annonce la fin des opérations à la scierie des outardes à Baie-Comeau pour une durée indéterminée. Pour le préfet de la MRC de Manicouagan, Guillaume Tremblay, il y a urgence d'agir pour sécuriser l'avenir de la scierie et que malgré la crise de bois d'œuvre, des conditions adaptées aux réalités régionales doivent être mises en place. Pour plus de détails ou d'informations, rendez-vous sur macôte-nord.com.

Bon mercredi, on est le 22 juillet sur la Côte-Nord. Danaï Thériault qui est avec vous comme à l'habitude jusqu'à minuit. Et dans l'actualité, qu'est-ce qui s'est passé aujourd'hui? Ben, on a l'inauguration de la nouvelle clinique dentaire publique en Mangani. Tous les détails sont sur macôtenord.com si vous voulez en savoir un peu plus.

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La fin de semaine arrive assez rapidement sur la Côte-Nord et ça veut dire que le tournoi Volley-Soleil de Moisy aussi, ça se passe samedi et dimanche et c'est l'un des plus grands événements de volleyball de plage au Québec. Vous voulez pas manquer ça. Donc si vous cherchiez quelque chose à faire en fin de semaine, ben vous allez pouvoir aller faire un tour à ce tournoi Volley-Soleil de Moisy. Bon mercredi, on est le 22 juillet. J'espère que vous passez une belle soirée à notre écoute. Whoa!

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4: Voici vos nouvelles, Arsenal Média. Trois individus ont été arrêtés en lien avec la mort d'une personne survenue lundi en fin de soirée à Pointe-aux-Outardes. Selon la Sûreté du Québec, les policiers ont été appelés à se rendre à la résidence de la rue Labrie et à leur arrivée, un homme dans la vingtaine a été retrouvé inanimé. Des manœuvres de réanimation ont été effectuées rapidement, mais le décès de la victime a été constaté à l'hôpital. Au terme d'une opération de ratissage, les policiers ont procédé à l'arrestation des trois suspects. Deux chantiers majeurs débutent à l'aéroport de Natashquan, obligeant la fermeture de celle-ci pour une durée de 6 semaines. Un premier projet a débuté hier impliquant le resurfaçage de la piste d'atterrissage et des aires de mouvement des aéronefs. La réfection de l'aérogare constitue le deuxième projet. L'enveloppe extérieure sera entièrement refaite, de même que des rénovations intérieures. Un nouveau sondage révèle que la grande majorité des Canadiens estiment toujours que les dispositifs anti-vol de leurs véhicules ne sont pas aussi efficaces qu'ils devraient l'être. Selon un sondage Angus Reid commandé par l'Équité Association, près de 80% des Canadiens estiment que leur véhicule est vulnérable ou pourrait être vulnérable au vol. Finalement, côté météo sur la Côte-Nord, ce soir et cette nuit, c'est des averses avec un risque d'orage et le minimum est de 15 degrés.

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